0: t'en aurais dû m'enseigner.
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Ici Andréanne Larouche, députée de Shepherd. Bonne journée nationale des aînés. En ce 1er octobre, rappelons-nous ce qu'ils ont accompli et ce qu'il reste à faire, dont adopter le projet de loi C-261 pour hausser la pension des 65 à 74 ans. Et qui

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Ici Florence Aquilina et voici vos infos M105. Donné favori dans les sondages, le chef du Parti québécois Paul Saint-Pierre Plamondon lance un appel aux électeurs afin d'obtenir un gouvernement majoritaire au scrutin du 5 octobre. Alors ses adversaires appellent toutefois les Québécois à lui barrer la route. Le chef libéral Charles Milliard qui invite notamment ceux qui s'opposent à un référendum sur la souveraineté du Québec à se rallier à son parti. Et quant à la chef de la coalition Avenir Québec, Christine Fréchette, elle croit qu'un gouvernement péquiste éloignerait les investisseurs en raison du climat d'incertitude qui régnerait sur le Québec, et ce jusqu'à la tenue du référendum. Le chef conservateur Éric Duhaime qui s'attend à ce que les attaques envers son parti se multiplient à l'approche du scrutin de lundi, ses adversaires craignant la montée de son parti. Et terminons rapidement en parlant de Québec solidaire qui continue de son côté de soutenir le projet de train à grande vitesse entre Québec et Toronto, malgré un dépassement de coût d'au moins 15 à 23 milliards de dollars, selon la directrice parlementaire du budget à Ottawa. À l'échelle locale, en terminant, un carrefour giratoire pourrait éventuellement voir le jour à l'intersection du boulevard Pierre-Laporte et de la rue Robitaille à Granby. C'est ce qu'on a pu lire un peu plus tôt dans la Voix de l'Est ce matin. La Ville et le ministère des Transports estiment que l'intersection a atteint sa capacité, notamment en raison du développement résidentiel et commercial du secteur. Environ 8500 véhicules circulent chaque jour sur Pierre-Laporte. Toutefois, pour ce qui est du projet, aucun échéancier n'est encore établi puisque Québec doit d'abord déterminer si le projet sera intégré à sa programmation. Alors voilà, c'était l'essentiel de vos infos, détails, autres nouvelles, comme d'habitude, au m105.ca.

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1: Ici Florence Aquilina et voici vos infos M105. Une pétition visant à légaliser le viol portant des dizaines de signatures de jeunes garçons circulait récemment dans une école secondaire située à la frontière de l'Estrie et la Montérégie. Alors le directeur général d'Ensemble pour le respect de la diversité, Raphaël Provost, qui explique que son organisme, dont la mission est de parcourir le Québec afin d'offrir justement des ateliers de sensibilisation contre la violence et la discrimination, a reçu un courriel du personnel de l'école dont le nom ne pouvait être divulgué. L'école souhaitait les informer de la situation et obtenir les outils nécessaires pour intervenir adéquatement. Monsieur Provost qui nous indique que 85 nouvelles écoles dernièrement, dont plusieurs en Estrie, ont demandé à recevoir leur atelier « Salut, ça va ». Cet atelier est basé sur le contenu développé à partir d'un essai de Léa Clermont-Dion. Toutefois, l'organisme manque de financement pour répondre à la demande croissante à l'échelle provinciale. Donc, plusieurs demandes de financement ont été déposées, mais pour l'instant, l'organisme a reçu davantage de soutien financier du public que des instances gouvernementales. Et terminons toujours à l'échelle locale en cette journée nationale des aînés, puisque la ville de Granby profite de l'occasion, oui, pour présenter son guide de choisir Mon chez moi, un outil conçu pour aider cette clientèle à trouver un milieu de vie adapté à ses besoins. Le service des nouvelles M105 a consulté le document qui comprend notamment une grille d'auto-évaluation permettant aux aînés de mieux cerner leurs besoins et de les orienter vers les ressources disponibles dans la région. Le document est dès maintenant disponible sur le site web de la ville de Granby et peut être consulté en ligne. Alors voilà, c'était l'essentiel de vos infos, détails, autres nouvelles, comme d'habitude, au m105.ca.

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0: On est déjà rendu vendredi, bienvenue dans M105 le matin et on est déjà rendu la deuxième journée du mois d'octobre. J'espère que vous allez bien, tout comme nous, on est très en forme. Stéphane, bonjour.
1: Oui, bonjour Marie-Ève, comment vas-tu?
0: Je vais très bien.
1: Parce que on te le demande jamais, tu nous le demandes à nous, mais nous jamais. Pauvre toi, délaissé tout seul comme ça ce 2 octobre.
0: Si j'allais pas bien, je te le dirais, okay. Je vais très bien.
1: D'accord. Martin, bonjour.
2: Bonjour.
1: Comment vas-tu?
2: Ça va très bien.
0: Avec un beau 17 degrés ce matin.
1: Quand même, oui.
0: Quand même.
1: Ouais.
0: Et ça va très bien parce que j'ai gagné à la loterie hier.
1: Hein?
2: 2 piastres?
0: 20!
1: Wow. 20 piastres!
2: Je crois que tu prends la limousine pour aller chercher ça à l'Auto-Québec.
0: Oui, oui, oui, exactement.
1: Oui, puis avec le reste, ça achète des REER.
0: Oui, c'est ça, exact. Non, mais...
2: Ben, 2 piastres d'un REER, bien investi, là. Avec le temps, ça va.
1: Bon, on a 4 piastres.
0: Non, mais d'habitude, là, je gagne tout le temps 20 cents ou juste une participation.
2: Tu peux gagner 20 cents à l'auto?
0: Ben oui, quand tu fais en groupe.
1: Ben oui.
0: Quand tu fais en groupe,
1: 50 personnes à 20 piastres.
0: C'est ça.
1: Il y a où?
2: Si j'ai gagné à la loterie, toi, Vincent.
0: Ah, c'est ça, si c'est moins excitant, mettons, que 20 piastres.
2: C'est ça.
1: Hey, moi, j'ai un jour, là, j'ai failli. Ben, j'ai failli. Non. Attends.
0: C'est une niaiserie.
2: Non. C'est des 6 chiffres.
1: Non, mais cette fois-ci, c'est vrai. Mais écoutez, dans le temps, c'était genre de célébration. Et ils sortent les deux premiers numéros, OK? Puis là, c'est un numéro, exemple, à 8 chiffres. Alors, ils sortent les deux premiers numéros avec une boule. Donc, 27, je l'ai. Je fais, OK. Et on commence par le début. Après ça, le 7, je l'ai. Là, je dis, ben, pourquoi pas le 6? Le 6, ben, je dis, voyons donc. Et là, dans ma tête, ça s'est mis à faire, c'est-tu comme ça qu'on gagne? C'est-tu comme ça que ça arrive? Et là, le 8, je l'ai. Je dis, voyons donc. Et là, je suis convaincu, je m'en vais vers le million. Il me manquait les deux derniers. Mais
0: ça faisait que t'as
1: quand même absolument rien.
0: Non!
1: Non, parce que c'était pas décomposable de l'autre côté.
0: Ça, c'est fâché.
1: Mais oui, mais quand même, t'sais, sérieusement, cette journée-là, j'ai vécu le... Hey, c'est-tu comme ça que ça arrive quand tu gagnes?
0: Tu le vois,
1: puis écoute, jusqu'aux deux derniers, puis il y en a 8, tu te dis, OK, il y en a 6, là. Là, tu fais, ben voyons.
0: Mais le gars, il est en train d'appeler toute sa famille, tu sais.
1: Ouais, ben après ça, je les ai rappelés pour dire que j'ai déshérité.
2: Il avait même coupé le coroplace, faire le chèque, tout.
1: Moi, j'étais sa photo, là.
0: Ceci dit, je suis toujours là ce matin, malgré ce 20 $ gagné.
1: OK, et... bravo.
2: J'ai hâte de voir le coroplace, par exemple.
0: Oui, et il faut s'informer.
1: La fille prend congé, tu sais, excuse.
0: C'est vrai?
1: Oui, parce que là, c'est plus sérieux.
0: Parfait.
1: Oui,
0: non très seulement sérieux. C'est plus sérieux, mais c'est même...
1: Écoute, c'est intriguant et ça en est même... Tu te dis, sur quelle planète vit-on?
0: Fâchant.
1: Oui.
0: Ouais,
1: c'est un petit mot.
0: Oui, pétition qui vise à légaliser le viol qui circulait dans une école, en tout cas, dans notre coin.
1: Oui, et ça apportait des dizaines de signatures de jeunes garçons, imaginez. Hier, on a joint le directeur général d'Ensemble pour le respect de la diversité, il s'appelle Raphaël Provost. Il nous expliquait que son organisme, dont la mission est de parcourir le Québec pour offrir des ateliers de sensibilisation contre la violence et la discrimination, là, a reçu donc un courriel du personnel de cette école. Le nom ne peut être divulgué pour l'instant. L'école souhaitait les informer de la situation et obtenir des outils nécessaires pour intervenir de façon adéquate. Écoutons M. Provost.
3: Des jeunes garçons qui faisaient circuler une pétition pour légaliser le viol. C'est pas aux States, c'est pas en France, c'est ici que c'est arrivé, ça nous était partagé. L'école s'est sentie complètement dépassée par la situation, voulait qu'on soit un partenaire de sensibilisation et on en est là aujourd'hui. Personne ne devrait avoir peur. Et en ce moment, c'est l'inverse qui est en train d'arriver. Puis j'appelle vraiment que nos gouvernements, le futur gouvernement, celui du 5 octobre, se positionne et qu'ils mettent de l'avant un plan d'action courageux pour lutter contre ça. Nous, c'est vraiment l'appel qu'on fait avec nos sorties publiques des derniers temps.
1: Alors, M. Provost nous indiquait que 85 nouvelles écoles, dont plusieurs en Estrie, ont demandé justement à recevoir ces ateliers-là. L'atelier s'appelle « Salut, ça va » sur la montée du masculinisme et le consentement. Toutefois, l'organisme manque de financement pour répondre à la demande croissante à l'échelle provinciale. Il y a eu plusieurs demandes de financement qui ont été déposées, mais pour l'instant, l'organisme a reçu davantage de soutien financier du public que des instances gouvernementales. Les jeunes de Cowansville disposent maintenant d'un nouveau mini-terrain multisport grâce à la Fondation Impact de Montréal. L'installation de 36 mètres par 18 a été inaugurée mercredi en présence notamment de joueurs du CF Montréal. Des jeunes de la région ont pu participer à une clinique sportive avant de disputer des matchs amicaux avec des joueurs de l'équipe. Un projet qui est réalisé en collaboration avec la ville de Cowansville qui vise justement à favoriser l'activité physique et l'accès au sport. Il s'agit d'un quatrième terrain aménagé dans le cadre de la deuxième phase du programme de la Fondation. qui prévoit quand même 10 nouvelles installations à travers le Québec. Et la campagne électorale québécoise, ben, ça tire à sa fin. Les caravanes qui ciblent désormais les régions où les luttes s'annoncent serrées. Le chef du Parti québécois, Paul Saint-Pierre Plamondon, s'est rendu hier au centre du Québec, notamment pour soutenir son candidat dans la circonscription d'Arthabasca, Alex Boissonneau, menacé par les conservateurs. Il a même dit, monsieur Paul Saint-Pierre Plamondon, qu'il ferait de Alex Boissonneau, si on le choisissait dans ce comté, d'un ministre dans le futur cabinet. Il y a le chef du Parti libéral du Québec, Charles Milliard, qui est pour sa part retourné en Estrie. Il tente de se faire élire pour la première fois. La porte-parole de Québec solidaire, Hubert Gazal, était dans Maurice Richard à Montréal, détenu par le parti depuis 2022, mais qui pourrait changer de couleur. Et aussi présente dans la métropole, la chef de la Coalition Avenir Québec, Christine Fréchette, qui a de nouveau été rattrapée par l'histoire d'une possible ingérence étrangère de la part des États-Unis. Ça se poursuit aujourd'hui, jour 37. Ah, c'est lundi que ça se termine, cette campagne. Non, elle se termine, excusez-moi, dimanche. C'est lundi, jour de vote. Voilà pour les informations, détails, autres nouvelles, m105.ca.
2: On va parler sport. Hier, à l'entraînement, Oliver Capelin était de retour avec ses coéquipiers du Canadien. Il n'était pas sur aucun trio cependant. Il a raté le premier match de la saison un mardi à Toronto à cause d'une blessure au bas du corps. Le Canadien qui va jouer demain face aux Penguins à Pittsburgh. Ah, il s'est passé deux affaires spéciales hier dans la Ligue nationale. Tout d'abord, on a eu un but de gardien de but. Oh. Ça, c'est rare. Ça arrive de temps en temps. Le gardien... voyons. Le gardien des Rangers, Igor Shesterkin, a marqué face au Lightning de Tampa Bay dans une victoire de 5-1. Un beau lancer de son but jusque dans le but l'autre bord. Et l'autre affaire qui va faire jaser, puis je sais qu'il y a bien des gens qui ont levé un peu hier en voyant ça. Le défenseur québécois Tristan Luneau a signé un contrat avec les Ducks d'Anaheim de 6 ans qui va lui rapporter 7,2 millions de dollars par saison. L'affaire, c'est que Luneau n'a joué que 14 parties dans la Ligue nationale.
1: Wow! Donc, il y a beaucoup d'espoir là-dessus.
2: Je vous laisse réfléchir. Au tennis, Solomon du Japon, Denis Shapovalov, ce soir, affronte le Chilien Alejandro Tabilo. L'Indigo visite les Cobras à Terrebonne. Et puis, les Bisons reçoivent le District HC de Laval au Centre sportif Léonard Grondin. C'est à 20h ce soir.
0: Est-ce que vous avez eu récemment des nouvelles d'Yvon Deschamps? Mais là, on en parle pour deux projets. Le projet, c'est un livre, donc une bande dessinée, Yvon avant Deschamps, qui raconte l'histoire du petit Yvon qui vivait avec ses deux frères dans une modeste habitation de Saint-Henri. Et c'est sa fille Annie qui a recueilli des tranches de vie au fil du temps. Et on annonce aussi un retour sur scène pour Yvon Deschamps qui est déjà rendu à 91 ans. Il ne sera pas seul. Le spectacle bénéfice à Montréal le 7 octobre. Il va monter sur scène avec plusieurs artistes comme Ginette Renault, Grégory Charles, Paul Piché, Véronique Claveau. Les prix des billets disponibles sur le site Internet du Centre Pierre Péladeau varient entre 250 et 300 $ et tous les profits seront versés à l'Association sportive et communautaire du Centre-Sud. Aujourd'hui, c'est une journée où est-ce qu'on prévoit de la pluie. C'est déjà commencé avec un maximum à 17 degrés. On est déjà rendu. Et ce soir, cette nuit, ça reste de la pluie avec un minimum de 7 degrés. Commençons cette journée avec William Cloutier et Zach Chico, où on dansait autrefois. Je t'attends.

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2: On va parler de l'initiative de la disque qui s'en va dans les écoles.
3: Oui, la disque à l'école qui est de retour pour une troisième année. On parle de 20 nouvelles chansons d'artistes en nomination au Gala de la disque qui s'ajoutent aux 40 œuvres déjà proposées, portant donc à près de 60 le nombre de chansons disponibles. Parmi les artistes qu'on retrouve dans cette trousse-là, il y a les deux frères. Billy Dupage. Ariane Roy. C'est à la demande de nombreux enseignants que les élèves pourront aussi, pour la première fois, voter du 13 au 29 octobre pour élire une chanson coup de cœur des jeunes grâce à des grilles d'évaluation conçues par Télé-Québec. La directrice générale de la disque espère que cette initiative-là va nourrir la curiosité, la créativité et le sentiment d'appartenance culturelle des jeunes. Puis je salue les jeunes qui sont au secondaire actuellement qui, je trouve, écoutent un peu plus de musique québécoise qu'avant, là.
2: Et Claude Bégin qui ne sera pas dans Grease, finalement.

0: c'est lui qui devait interpréter Danny Zuko et c'est des raisons familiales qui l'empêchent finalement d'être sur scène. Philippe Scrive va hériter du rôle. Le comédien et musicien a donc indiqué qu'il y avait une réalité un petit peu plus éprouvante à la maison. C'est ce qui a motivé sa décision. Grease se sera présenté à l'espace Saint-Denis à partir du 11 décembre. C'est aussi au théâtre du Casino Lac-Limite Gatineau du 8 au 18 juillet et à la salle Albert Rousseau de Québec du 5 au 21 août.
1: Et on va honorer Michael J. Fox du côté d'Ottawa.
0: Imagine, tu reçois un prix et à côté de toi, il y a celui qui a joué dans Retour vers le futur.
2: Tu te demandes en quelle année t'es.
0: Ah oui! Parce qu'il va recevoir un prix. Parce que, oui, c'est un acteur, mais c'est un militant contre la maladie de Parkinson, Michael J. Fox, dont il est lui-même atteint. Alors, il est déjà membre de l'Ordre du Canada, mais là, il sera promu au rang de compagnon lors d'une cérémonie qui est présidée par la gouverneure générale. Distinction qui récompense l'engagement mondial de Michael J. Fox face à cette maladie de Parkinson. Et si vous avez l'occasion de lire sa biographie. Je salue ma sœur qui me l'a acheté. C'est vraiment un excellent livre.
1: Et imagine s'il arrive en DeLorean.
0: Ouais, non, ça m'étonnerait. Il s'en vient, lui, dans notre région aussi. Je vous donne la date dans quelques minutes. King Melrose ne me laisse pas tomber.
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0: 13 novembre à Cowansville, King Melrose qui s'en vient chez nous.
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0: La première chose dont on va parler, c'était cette nouvelle estimation pour le projet TGV Toronto-Québec.
3: Oui, vous allez me dire, ouais, c'est pas vraiment dans la région, sauf qu'on va payer pour ça, nous autres, hein? comme tout le monde dans le pays, hein? Parce que c'est quand même un gros projet. Puis ça s'est immiscé aussi dans la campagne électorale provinciale, même si c'est un projet fédéral. Il y a des gens là, qui ont des terres, par exemple, des choses comme ça, qui voient le projet arriver en se disant, je vais me faire exproprier. Moi. Alors, c'était devenu un enjeu politique. Ben, on a estimé, là, c'est le bureau de la directrice parlementaire du budget qui a estimé que ce TGV-là entre Toronto et Québec coûterait entre 75 et 113 milliards de dollars. On a fait cette comparaison-là. On a plutôt pris des projets semblables un peu partout au travers le monde pour analyser qu'est-ce que ça va coûter. Tu sais, en 2024, quand le gouvernement fédéral a lancé le projet, on estimait à 60 à 90 milliards. Fait que c'est déjà plus haut que prévu. Mm. Puis on n'a rien commencé encore. Hein? Mm-hmm. On n'a pas avancé rien. Qu'est-ce qui coûte le plus cher? Ben, les tunnels, les ouvrages surélevés qui font monter la facture. Et là, ce qu'on se rend compte, c'est quand on regarde le tracé entre Toronto et Québec, la section entre Toronto et Montréal, ça va. La section entre Montréal et Québec, ça va. Mais la section entre Montréal et Laval, ça, c'est compliqué, par exemple. Parce que là, il va falloir creuser des tunnels. Et on dit que ça pourrait faire augmenter la facture pas mal. C'est là que ça devrait coûter le plus cher. Encore nous autres, hein? Montréal. donc, ça, c'est la partie compliquée. Mais si on fait une comparaison vite, puis je termine là-dessus, on a estimé là, que le coût par kilomètre de ce projet-là devrait être entre 71 et 106 millions ici au Canada. Le coût, la moyenne des projets comparés est de 109 millions. Millions par kilomètre. Et on se rend compte qu'en Europe, ça coûte beaucoup plus cher, mais au Royaume-Uni, aux États-Unis, ils sont capables de faire ça avec une facture moins élevée. Mmh. Alors, on verra ce que ça va donner. Évidemment, on est encore à l'étape de faire ça sur des papiers. On n'est pas
4: parti.
3: On n'est pas encore sur le terrain.
0: Puis on sait qu'il y a toujours des dépassements de coûts dans ce genre de projet.
3: Exact.
4: Oh, on oubliait qu'il fallait avoir des trains aussi, là.
3: Ouais, là, je te parle juste de. Là, on parle juste.
4: On oubliait qu'il y avait des.
3: Je te parle juste d'infrastructures pour que le train
4: c'est
3: roule.
4: Ça, oui.
0: Oubliez pas qu'on a l'hiver. Je vais juste le dire parce que pour le REM, ça a l'air qu'ils ont oublié ce bout-là.
4: Ouais.
3: D'ailleurs, le REM de ta veille de fermer, là, c'est parce qu'il va
4: ouais, il annonce 4 demain.
0: Non, non, il y a des gens qui vont être là avec des bâtons pour briser la glace quand il va y avoir des journées de glace.
4: Ça c'était terrible encore.
0: Même. Bon, autre chose dans l'actualité. On reste ici. Vandalisme à Saint-Pie, une femme de 70 ans arrêtée.
4: Ben oui, c'est un texte de Nicolas Parent de La Voix de l'Est ce matin qui fait en sorte, je dis, hein, je vais en parler parce que je suis 70 ans. Déjà là, moi, j'ai fait, ben voyons, je sais pas, il n'y a pas d'âge, vous allez dire, hein, mais non, mais il me semble que t'as d'autres. 70 ans, c'est plus sage.
0: C'est insolite, mettons.
4: Ouais, c'est ça, c'est insolite. Une femme aussi, je dis une femme, parce que habituellement, c'est des gars qui font des niaiseries de même. Bref, c'est une femme de 70 ans, là, oui, qui a été arrêtée par la Sûreté du Québec en lien avec des actes de vandalisme, tu disais. Ça a été commis en août contre le maire de Saint-Pie, Mario Saint-Pierre. On va se souvenir, là, c'est des incidents qui étaient liés aux tensions entourant le dossier de Saner. Bon, après la décision de la ville là, de Saint-Pie de créer une réserve foncière qui visait justement ce complexe de sport motorisé. On sait que ça a fait tollé, on sait qu'il y a eu manifestation, il y a même le chef du Parti conservateur, Éric Duhaime, qui était venu appuyer les gens de Saner. Bref, l'arrestation a eu lieu au mois de septembre dernier à Sainte-Cécile-de-Milton. La femme a été libérée sous condition. Il y a une perquisition aussi qui a été effectuée à son domicile. Bon, pour l'instant, il n'y a aucune accusation qui a été déposée, sauf qu'on a des vidéos et on la voit très bien. Peut-être rappeler que la camionnette du maire avait notamment été aspergée de produits décapants, tandis que des insultes avaient été peinte là, sur les installations de son érablière. Il y a même une conseillère municipale qui avait également reçu des commentaires haineux sur les réseaux sociaux. Bref, l'enquête de la Sûreté du Québec se poursuit. Il y a des accusations qui pourraient être déposées, mais il y a eu arrestation. Donc, on tente de faire la lumière sur tout ça. Voilà.
0: Merci beaucoup, Stéphane, plaisir. Pour les infos. C'est une étoile montante de la musique country et elle unit sa voix à celle de Marie-Mé sur la chanson Kiss My Glass. Manquez pas Savannah Jade dans les prochaines minutes.
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0: genre de chanson que vous pourriez entendre dans le 4 à 7 New Country samedi ou encore dimanche avec le collègue Martin, Savannah Jade avec Marie-Mé et Kiss My Glass à 6h28. Ça, ça veut dire qu'on s'en va vers les infos avec Stéphane.
1: Et on vous parle de ce lancement de la deuxième campagne d'Alké Uni pour elle qui avait lieu hier.
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5: On a 17 degrés pour commencer cette journée sous la pluie, par exemple, en ce vendredi 2 octobre. Aux infos M105, Stéphane, hier, c'était le lancement de la deuxième campagne d'Alké Unis pour elle.
6: Exactement. L'organisme lançait cette campagne à Espace Innove à Saint-Alphonse-de-Granby. C'était fondé par Audrey Flibotte, qu'on a reçue ici en studio il y a quelque temps, et Jenny Dussault-Picard. C'est un organisme qui réunit des femmes d'affaires de la région autour d'un calendrier vendu au profit de causes féminines. Alors, cette année, les sommes recueillies seront versées à deux maisons venant en aide aux femmes victimes de violences conjugales, soit la maison Alice Desmarais de Granby et Horizon pour elle de Cowansville. Et lors de la soirée hier, les photos des 12 femmes entrepreneurs ayant participé au projet ont été dévoilées. Et parmi elles, Bobby-Lee Picard-Guimont, qui a été victime de violences par le passé. On l'écoute.
7: Ce que ça représente pour moi d'avoir participé à Alké, c'est vraiment d'utiliser ma voix maintenant que ma vie est en sécurité, maintenant que moi, je peux dénoncer, que je peux sensibiliser, c'est d'utiliser cette voix-là à bon escient pour les femmes qui ne peuvent pas parler, qui ne peuvent pas dénoncer ce qu'ils vivent. Ce qui me rend le plus fière, en fait, c'est d'être en vie. D'être en vie, puis je suis fière de moi d'être, justement, comme je le disais tantôt, assez solide pour porter la voix des femmes qui peuvent pas le faire, là.
6: En couverture de ce calendrier, elle a été photographiée avec des insultes peintes sur son corps. Calendrier qui est disponible en passant chez alkeunipourelle.com. La prévention des incendies sera à l'honneur du 4 au 10 octobre en Haute-Yamaska. C'est sous le thème « Le premier responsable, c'est toi ». Les services incendies de la région donc qui vont multiplier les activités pour sensibiliser la population au comportement sécuritaire. 3 capsules vidéo qui porteront notamment sur les fausses alarmes, les avertisseurs de fumée et les principales causes d'incendies dans la région. Des kiosques de prévention, des exercices d'évacuation, des visites de casernes sont aussi prévues à Granby, Waterloo, Roxton Pond et Sainte-Cécile de Milton. À Granby, la caserne va ouvrir notamment ses portes au public le 10 octobre prochain. Pour plus de détails, visitez le site de hauteyamaska.ca. Et le ministère de l'Environnement va mener un inventaire là, de la population de dorés au lac Brome. Ça va se faire à compter du 5 octobre jusqu'au 20 octobre. L'étude va permettre d'évaluer l'état de la population, l'efficacité également des mesures actuelles de gestion de la pêche. Les résultats vont servir notamment à orienter les prochaines décisions afin de maintenir une bonne qualité de pêche. Et durant les travaux, il y a des filets qui vont être installés à différents endroits et profondeurs du lac. Ils seront identifiés par des bouées blanches. Le ministère demande donc aux plaisanciers de ne pas circuler entre ces bouées et de ne pas s'en approcher afin de protéger les équipements scientifiques. Voilà pour l'essentiel de l'info. Détail, autre nouvelle, c'est m105.ca.
8: On était à l'entraînement hier chez les Canadiens. Oliver Kapanen était de retour sur la glace. Il a raté le premier match de la saison mardi à Toronto à cause d'une blessure au bas du corps. Mais il n'était pas sur aucun des trios. On verra ce que Martin Saint-Louis va concocter comme alignement. Le Canadien jouera demain soir face aux Pingouins à Pittsburgh. Ailleurs dans la Ligue nationale, on a eu un but de gardien hier. Igor Shesterkin, le gardien des Rangers de New York, qui a marqué dans un filet désert face au Lightning de Tampa Bay dans une victoire de 5 à 1. Il y a le défenseur québécois Tristan Luneau qui a signé un nouveau contrat de 6 ans avec les Ducks d'Anaheim qui va lui rapporter 7,2 millions de dollars par saison. L'affaire, c'est qu'il a juste joué 14 matchs dans la Ligue nationale jusqu'à maintenant.
9: Dur à comprendre.
8: C'est, c'est assez hallucinant. Le marché est complètement changé. Tennis Omnium du Japon, Denis Shapovalov affronte ce soir le Chilien et Alejandro Tabilo. Let's go visite les Cobras à Terrebonne et les Bisons reçoivent le district HC de Laval ce soir au centre sportif Léonard Grondin.
5: Et aujourd'hui, vous aurez plutôt besoin de votre parapluie avec un maximum à 17 degrés. Ça se poursuit ce soir, cette nuit, cette pluie avec un minimum de 7 et 17, c'est ce qu'on a à Granby. Même chose si vous êtes à Coansville ce matin.
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8: Vous le savez, quand je peux faire un suivi sur mes nouvelles insolites, c'est toujours le fun. D'ailleurs, Marie-Ève en a fait un cette semaine quand elle nous a dit que la madame qui jouait de l'accordéon sans arrêt avait réussi son défi. Et là, j'ai les résultats de la Fat Bear Week. Vous vous souvenez de ce concours où tu choisissais ton ours en Alaska? Là?
5: Oui, c'était pour une bonne cause. On va se le rappeler.
8: Je vais vous parler de l'ours qui a gagné.
9: Ah oui?
8: Ah!
9: Yugi!
8: Et je vais vous amener aussi à Greensboro, en Caroline du Nord, là où la police hier passait faire une joke. C'est hier, je pense que c'est lundi. Je pensais faire une blague ça a plus ou moins passé.
9: Okay.
8: C'est sûr que quand dans ta blague, tu utilises Taylor Swift, ça se peut que ça aille mal.
5: Ouais, exact. J'en profite pour saluer Kyla qui nous a envoyé un texto au 450-900-1005. Ce matin, un autre coup de chapeau et surtout notre grand gagnante de la semaine avec un chèque cadeau pour Ebenerie. Détails dans la section concours de m105.ca. Voici les restes.

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0: Bon début de journée avec les respectables. Plaisir et surtout toute l'équipe d'M105 le matin. Stéphane, Martin, Marie-Ève, nous autres, on en a du plaisir, je vous le garantis. Coucou! On va se parler tout d'abord d'une blague qui met en vedette.
1: Ah, je vais finir avec ça, Marie-Ève. Okay, on va y aller avec les ours, si ça vous dérange pas. On va commencer avec la Fat Bear Week. C'est un concours qui est organisé en Alaska. On fait ça à chaque année. Les gens peuvent aller voir sur le site web. Il y a des caméras un peu partout dans les boisés de l'Alaska. Vous regardez les ours, vous votez pour celui que vous pensez qui est le plus gros. En gros, c'est ça. Et on fait ce concours-là pour sensibiliser les gens. Au fait que les ours commencent à être menacés à cause de la destruction de leurs habitats. Et deux, c'est gros un ours, puis quand ça vient dans votre cour, vous y touchez pas, OK? C'est un peu ça l'idée. Et le gagnant est... Il s'appelle Backpack.
0: Backpack.
1: C'est un mâle de 20 ans, un ours brun, qui est donc le gagnant cette année. Il y a plus de 2,3 millions de personnes qui ont participé au concours.
2: Ben voyons donc.
1: C'est fou, hein? Ouais. C'est un parc national qui organise ça. Et pourquoi il s'appelle Backpack? En fait, sa maman, Holly, a déjà gagné le concours.
0: Ah ouais?
1: Et quand il est né, Backpack, il était toujours sur sa maman en arrière. Il a remarqué qu'il y avait toujours un petit ourson qui était accroché derrière sa maman. Puis c'était lui. Donc, backpack, sac à dos.
2: Sac à dos.
0: Ben c'est à quoi ça me fait penser? Ça me fait penser à ça. Te rappelles-tu de cette chanson-là? Quand tu dis petit ours brun.
2: Aïe, aïe.
0: C'est vous ça?
2: Et Winnie?
3: Oh, oh, tiens, voilà non? Quelqu'un. Petit ours brun. Coucou, c'est toi, mon copain. Petit ours brun.
2: Alors, on dit rien, mais quand même. OK, ben il est beau! Ouais.
1: Alors, Backpack, en passant, a battu une femelle qui s'appelait Dancing Queen. Il y a 5000 voix d'écart entre les deux. Sur les 200 000 votes enregistrés en finale. Félicitations, wow. Backpack.
2: Mais il est beau.
0: Oui, est beau, ben. Merci, petit ours brun. Et là, on va se parler de... Taylor Swift!
1: Il y a quelqu'un à la police de Greensboro, en Caroline du Nord, qui a décidé de faire une blague sur les médias sociaux. Il s'est dit « ça serait drôle ». Et ce qu'on a écrit, c'est « toute personne arrêtée aujourd'hui devrait écouter les nouvelles chansons de Taylor Swift en boucle
2: hey, ». Apparemment qu'elles sont plates.
0: On en a une nouveauté à vous présenter ce matin,
1: tantôt,
0: c'est très
1: on va,
0: bon.
1: En tout cas, le premier extrait des nouvelles tunes... Je pense que ça va marcher sans
2: bien. Ah ouais?
1: Oh, ouais, je ne suis pas prêt à dire que c'est plate. Je m'excuse,
2: c'est pas moi qui l'a dit. Non. J'ai dit apparemment.
1: Mais on a écrit ça sur X. Et bon, il y en a qui ont ri. Mais les Swifties, eux autres, qui n'ont pas ri. Et l'affaire, c'est qu'ils sont nombreux, les Swifties.
2: Ouais,
1: alors, ils ont répondu. Vous savez, quand les Swifties décident d'attaquer, l'histoire du boss, il y a des Swifties qui ont été arrêtés. Mais eux autres, s'ils avaient été arrêtés, ils auraient été heureux. Parce qu'ils auraient écouté du Taylor Swift sans arrêt.
0: On ne peut pas parler contre Taylor Swift.
1: Mais je comprends l'idée de la blague. C'était pas. Mais il aurait fallu peut-être choisir un autre artiste. Je sais pas. En tout cas, on verra. Je sais qu'elle ne fait pas l'unanimité aux États-Unis, Taylor. Hein,
0: ben oui, mais là.
2: Ça dépend si t'es républicain ou démocrate.
0: Voilà, exactement. On va se parler de fraude dans les prochaines minutes. Soyez attentifs parce que ça peut se passer dans la région.

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3: Oui, on peut lire ça dans notre section nouvelle de la M105.ca. M105.ca. C'est vendredi, hein? Comme les élections, puis tout, tu commences à être fatigué. Allons-y. Alors, ce sont les fraudes de faux policiers. Ça, c'est des gens, là, le stratagème, c'est pas compliqué. Des gens qui vous contactent. Contacte une victime en se faisant passer pour un policier ou une personne en autorité. Puis ensuite, on tente de créer un sentiment d'urgence parce qu'on veut de l'argent, on veut des cartes bancaires, on veut des renseignements personnels. Et c'est pas. En fait, il n'y a aucun policier qui va demander de remettre de l'argent ou de cartes bancaires dans une enquête. Il n'y a pas ça, ça n'arrivera pas. Alors, il faut rester vigilant. Quand il y a des gens comme ça qui vous appellent, qui vous demandent de l'argent, tout ça, là. Faut pas aller là-dedans, pas du tout. Alors, vous avez les détails dans notre section nouvelles, là. Puis ça se passe ici, en Outiamaska, puis dans Brome, Missisquoi. Puis si vous avez un doute, vous raccrochez, vous appelez directement, soit avec le service de police du coin, que ce soit la SQ ou ici, à Granby, ou le service à Bromont, ou avec votre institution bancaire.
4: Ben oui.
3: Il n'y a pas de policier qui va vous appeler pour vous demander de l'argent. Là.
4: Non.
3: De toute façon, il n'y a aucune raison d'envoyer de l'argent à un policier qui fait une enquête.
2: Exact.
4: Exactement. J'ai fait cette nouvelle-là hier parce que, justement, il y a un homme qui m'a téléphoné. Et c'est par rapport à ça. Sa femme était sous le choc parce que ça venait d'y arriver. Et il disait, hey, c'est la première fois que ça m'arrive, mais je n'ai entendu parler aussi. Pourriez-vous en parler? Donc, on a parlé avec les policiers également. On aura les commentaires de Joanie Goulet un petit peu plus tard du service de police de Granby dans le prochain bulletin d'information. Mais voilà.
2: Mais gênez-vous pas, hein, s'il y a des choses comme ça dont vous voulez nous parler, on est là pour justement faire la lumière.
4: La courroie
2: de transmission. Ça peut être par texto 450-900-0105. Vous pouvez nous appeler en studio aussi 777-0540. Tantôt, je vous ai parlé de Billy Dupage, qui fait partie des artistes qui sont avec la disque à l'école, une trousse musicale numérique pour nos jeunes. Ben, on vous offre justement dans quelques minutes pour commencer la journée la chanson Fake Friends.
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0: J'ai Fake Friends à 6h53. Aujourd'hui, c'est la journée Donne un nom à ta voiture. Ce qui nous a inspiré notre question du jour. Quel nom as-tu déjà donné à un véhicule? Je salue ma fille. On lui a acheté son premier véhicule quand elle a eu 16 ans. Une voiture quand même de plusieurs années là, qui date, mais noire. Puis c'est une fan de Grease, alors elle l'a appelée la Zuko, comme Danny Zuko. Ouais.
1: La Zuko.
2: Ah non, mais c'est bon.
0: La Zuko.
1: Toi, t'as une Marie mobile?
0: J'ai la Marie mobile. J'ai fait voter les gens pour choisir le nom de mon véhicule, effectivement, en lien avec cette journée-là. Puis, je m'en fais beaucoup parler. Hein. Les gens se rappellent du nom. Des fois, ils sont comme « Hey, t'es venu avec ta Marie mobile? » Ben oui.
1: C'est sûr qu'on voit ton visage de
0: dessus.
1: Ah, oui. Ce moment-là.
0: Exactement. Hein,
2: moi, je suis pas un gars de char. Vous regardez ma voiture, vous allez comprendre, mais...
0: Il manque comme tout le devant de ton auto.
2: Non, pas tout le devant. Là. Ça roule, m'amène du point A au point B. Mais ma fille, elle avait sa Versa, elle l'appelait Coralie.
0: Ah!
2: Je ne me suis pourquoi. Elle trouvait ça cute, Coralie.
1: Ma mère avait un vieux Chrysler bleu. Je me souviens pas de la sorte du Chrysler, mais c'était l'auto de mon grand-père.
0: Okay.
1: Et quand mon grand-père a pas pu, à un moment donné, a eu un ACV, il pouvait plus conduire. Ça a été long avant qu'il se décide de vendre le véhicule. Tu sais, faut que tu acceptes.
2: Ah, c'est un deuil.
1: Il y a eu un deuil. Et c'est ma mère qui a racheté la voiture, qui était un peu plus grande. Tu sais, nous, on est 5 chez nous. Hein. J'ai un frère, une sœur. C'était pas... Fait que elle était un peu plus grande. Elle avait l'air d'un peu plus luxueux de ce qu'on avait à la maison. Alors, on l'appelait la limo.
0: La limo.
1: Alors que c'était pas une limo.
2: Oui, mais dans ce temps-là, c'était tellement des grosses voitures. Tu pouvais jouer à cachette. Ça pouvait prendre 2 jours avant ton tour.
1: Qui a fait son temps quand même.
0: Venez donner vos réponses sur texto 450-900-1005 ou encore à la page Facebook La Gang M105. On va se diriger vers les infos.
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0: Dans trois minutes, c'est les informations avec Stéphane à M105.
1: Et il sera question des fraudes qui impliquent de faux policiers qui préoccupent de plus en plus dans la région.
2: On reste ensemble. J'ai encore de belles surprises pour toi.

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2: Il est 7h, on a 17 degrés et de la pluie dans la région en ce vendredi 2 octobre. Aux infos, mise en garde là, pour les gens de la région concernant une fraude, Stéphane.
3: Oui, c'est des fraudes qui impliquent de faux policiers qui préoccupent de plus en plus les autorités en Haute-Yamaska, Bromissisquoi. Stratagème là, qui consiste généralement à contacter une victime en se faisant passer par un policier ou une autre personne en autorité. Alors, les fraudeurs tentent ensuite de créer un sentiment d'urgence là, dans le but d'obtenir soit de l'argent, des cartes bancaires, pardon, ou des renseignements personnels. Les citoyens sont donc invités à demeurer vigilants. Joannie Goulet, porte-parole du service de police de la ville de Green Bay.
4: Le premier conseil est de raccrocher malgré la pression exercée par le fraudeur et par la suite vérifier la situation avec soit un membre de la famille ou votre institution bancaire. Rappelez-vous de ne jamais donner vos cartes bancaires à qui que ce soit. Jamais une banque, une caisse ou un policier vous demandera votre NIP. Ce code vous est personnel et ne doit jamais être partagé. Dans le doute, appelez le service de police ou un proche qui pourra vous conseiller. Les fraudeurs visent souvent les personnes aînées, alors passez le message à vos parents, à vos grands-parents pour qu'ils sachent comment réagir à ce type d'appel.
3: Alors, en cas de doute aussi, raccrochez, communiquez directement avec le service de police ou votre institution bancaire. Hier, c'était la Journée nationale des aînés et la ville de Green Bay a présenté son guide « Choisir mon chez-moi ». C'est un outil qui est conçu pour aider la clientèle donc à trouver un milieu de vie adapté à ses besoins. On a consulté le document qui comprend notamment une grille d'auto-évaluation qui permet aux aînés de mieux cerner leurs besoins, les orienter également vers les ressources disponibles dans la région. Présente lors de l'annonce, la mairesse de Green Bay, Julie Bourdon, a décrit le guide comme un outil concret et pratique tant pour les aînés que pour leurs proches.
4: C'est réellement un outil pratique. Donc, c'est pas juste un guide avec plein d'informations, là. C'est un outil pratique pour les aînés ou les proches des aînés qui veulent trouver une façon soit d'aborder. Des fois, on a un parent qui a besoin d'un petit peu plus d'accompagnement pour choisir son futur chez soi. Donc, c'est un guide aussi qui peut aider les proches des aînés également.
3: Alors, le guide présente également différents programmes d'aide ainsi que des crédits gouvernementaux qui sont susceptibles de soutenir les aînés dans leur démarche. Le document, oui, qui est disponible dès maintenant sur le site web de la ville de Green Bay peut être consulté en ligne. Et la prévention des incendies sera à l'honneur à compter de lundi, de dimanche, du 4 au 10 octobre, exactement, là, en Haute-Yamaska. C'est sous le thème « Le premier responsable, c'est toi ». Les services incendies, donc, de la région vont multiplier les activités pour sensibiliser la population au comportement sécuritaire. Il y aura des capsules vidéo qui vont porter notamment sur les fausses alarmes, les avertisseurs de fumée, les principales causes d'incendie aussi dans la région. Kiosques de prévention, des exercices d'évacuation, des visites de casernes sont aussi prévues à Green Bay, Waterloo, Roxon Pond, Sainte-Cécile de Milton. Et du côté de Green Bay, exemple, la caserne va ouvrir notamment ses portes au public le samedi 10 octobre. Alors, pour plus de détails, visitez hauteyamaska.ca. Voilà pour l'essentiel de l'info. 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
6: Oliver Kapanen était de retour à l'entraînement chez le Canadien hier, lui qui a raté le premier match de la saison là, à Toronto à cause d'une blessure au bas du corps. Mais Martin Saint-Louis ne l'avait pas inséré dans aucun des quatre trios. On verra quelle sera la formation de Martin Saint-Louis demain. Le Canadien joue son prochain match demain soir face aux Penguins à Pittsburgh. Ailleurs, dans la Ligue nationale, il y a eu un but de gardien hier. Ça, c'est toujours magique hein, quand un gardien de but marque. C'est Igor Shesterkin, gardien des Rangers de New York, qui a marqué dans une victoire de 5-1 sur le Lightning de Tampa Bay. Un but dans un filet désert, bien évidemment. Tristan Luneau, défenseur québécois, qui signe un contrat de 6 ans de 7,2 millions de dollars par saison avec les Ducks d'Anaheim. L'affaire, c'est qu'il a joué juste 14 matchs dans la Ligue nationale en carrière. Ça a fait sursauter bien des gens hier. Tant mieux pour Tristan, cependant. Hein? Et lui, ouais. il reçoit l'offre, il signe.
3: Je comprends.
6: Il n'y a pas grand monde qui aurait dit non à ça, effectivement. Tennis, Omnium du Japon, Denis Shapovalov qui va affronter le Chilien Alejandro Tabilo. C'est à 22h ce soir hors du Québec. Let's go, visite les Cobras à Terrebonne ce soir et à 20h au Centre sportif Léonard Grondin, les Bisons qui reçoivent le district HC de Laval.
2: Quelques spectacles à voir dans notre région en fin de semaine. On peut commencer à l'église Emmanuel. C'est Angélique Francis qui est là ce soir et Pelge qui est au Beat and Betrave. Samedi à la Maison de la Culture de Waterloo, Damien Robitaille à l'espace culturel State of Mind Blues Band, Forever King à l'église Emmanuel, Martha Rainwright au Beat and Betrave, au Palace, c'est Joël Legendre avec le spectacle C'est quoi ta toune? Et dimanche à l'espace culturel, c'est la mystérieuse fête des voisins. Aujourd'hui, c'est une journée où est-ce qu'on prévoit plutôt de la pluie avec un maximum à 17 degrés. De la pluie aussi ce soir, cette nuit, avec un minimum à 7. On a, pour commencer la journée, 17 degrés à Granby et c'est aussi 17 si vous êtes à Bromont. Je vous salue.

0: C'est la journée où est-ce qu'on donne un nom à sa voiture, ton véhicule. Est-ce que tu en as déjà eu un qui avait un nom? Quelques réponses déjà par texto. Il y a Rick qui nous a écrit.
1: Exactement. Rick, il dit « Elle s'accroche, ma voiture. Là. Hein? Elle est très récente, mais je l'appelle ma charrette.
2: »
1: La charrette.
0: Par Facebook aussi, on a des réponses.
2: Écoute, je veux saluer Isabelle Boutiette. Vous la connaissez. Elle travaille avec les animaux, donc elle a beaucoup d'animaux à transporter. Elle dit « Mon premier char s'appelait la Croquerelle. »
1: La Croquerelle.
2: Mm-hmm. Et mon camion de travail, le Troc à pattes.
1: C'est bon, ça. Ça capable.
2: Et puis, Sabrina Oda a pris ton concept. Elle a appelé ça la Sab Mobile.
0: C'est bien, ça. Continuez à venir répondre.

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1: 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On va parler d'Yvon Deschamps, là. Il y a des nouvelles concernant Yvon.
2: Oui, deux choses qui se passent. Premièrement, un tout nouveau livre qui est comme une BD qui s'appelle Yvon avant Deschamps, des tranches de vie recueillies par sa fille Annie. Et vous pourrez découvrir donc son histoire. Et il va remonter sur les planches pour un spectacle bénéfice. Les sous seront reversés à l'Association sportive et communautaire du Centre-Sud. Et il y a plusieurs artistes qui seront sur scène avec lui. Paul Piché, Véronique Claveau, Grégory Charles et la grande Ginette. Alors, les billets sont disponibles sur le site internet du Centre Pierre Péladeau. Ça varie entre 250 et 300 $, mais je vous rappelle que c'est pour une bonne cause et qu'il y a beaucoup de très grands artistes qui vont être sur scène pour cet événement-là.
1: On va parler de la disque qui va dans les écoles.
2: Oui, de retour pour une troisième année avec près de 20 nouvelles chansons d'artistes en nomination au Gala de la disque. Et l'une des personnes qui porte ce projet, c'est Sarah Dufour. Je rappelle aussi qu'à la demande des enseignants, les élèves pourront pour la première fois voter du 13 au 29 octobre pour élire une chanson coup de cœur des jeunes. Puis ça, c'est le fun parce qu'on espère que l'initiative va nourrir la curiosité, la créativité et le sentiment d'appartenance culturelle de nos jeunes.
1: Et on termine avec le retrait de Claude Bégin de Grease.
2: Exactement, il ne sera pas finalement Danny Zuko. Il a dit qu'à la maison, il y a quelques pépins, la réalité éprouvante. Alors, il a décidé de donner son rôle à Philippe Scrive. Si vous voulez des laissez-passer, l'Espace Saint-Denis de Montréal, du 11 décembre au 3 janvier, Théâtre du Casino du Lac-Lémy de Gatineau, plutôt du 8 au 18 juillet, et à la salle Albert-Rousseau de Québec du 5 au 21 août. C'est vendredi, ça veut dire des nouveautés musicales.
1: Ouais, on y va avec une certaine Taylor Swift. La connais-tu, celle-là?
2: Ah oui!
1: Hein? C'est évidemment le premier extrait de cette extension de son plus récent album. La tune s'appelle Patient Zero.

0: marcher.
1: Ça va être bon.
0: Enfin, ça va marcher.
1: Mais c'est bon.
0: OK, la prochaine a une histoire intéressante. Vous vous souvenez, il y a à peu près une dizaine d'années, Gala de la disque, Marc Dupré remporte la chanson, le Félix de la chanson de l'année avec la chanson Ton départ, qui est écrite par Amé Laoni, fille d'ici. Ça fait 10 ans de ça. Et Amé a décidé d'écrire la suite de la chanson. Et a rappelé Marc Dupré, pour dire « Hey, ça serait le fun qu'on fasse ça ensemble. » Et ça, c'est un duo. Vous allez reconnaître l'air. La musique est la même, complètement. Mais on a projeté l'histoire de cette chanson-là 10 ans plus tard. Et ça s'appelle « C'est trop loin ton départ ».

0: J'ai autant de frissons que la première fois que j'ai entendu l'autre chanson.
1: J'ai parlé à Amé hier. Elle était vraiment contente de savoir que la chanson entrait. Et elle sera avec nous en studio mercredi pour venir nous jaser de ça puis venir nous la chanter. C'est un rendez-vous. Elle va être ici à 8h10 mercredi matin. Et on termine avec la chanson qu'on va écouter au complet, qu'on vous a déjà jasé un peu, parce que c'est une chanson que peut-être, si vous avez des enfants dans les écoles primaires, vous avez entendu l'air. Parce que à chaque année, il y a un artiste, un groupe qui est choisi pour faire la chanson à l'école. Là. C'est toujours c'est fait en collaboration avec Télé-Québec et l'Orchestre symphonique de Montréal. Et cette année, bon, dans le passé, là, vite, il y avait Ariane Moffatt ensemble, le sensible, vous vous souvenez. Louis-Jean Cormier, l'année d'après, aussi avait fait la toune. Et là, cette année, c'est Bleu Jeans Bleu qui l'a fait. Puis, on a parlé avec Claude Cobra la semaine passée, il nous en a parlé de cette chanson-là. Mais là, on va l'écouter au complet. Faut que tu dises, waouh! Nouveauté de la semaine, voici Bleu Jeans Bleu à M105.

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2: Ben là, on revient justement sur la journée des chefs hier et leur horaire d'aujourd'hui. On est dans le dernier droit pour la campagne électorale.
3: C'est la dernière fois que je vous fais ça parce que moi, je suis pas là en fin de semaine. Puis lundi, ben, ils feront rien lundi parce qu'il faut qu'elle vote.
4: T'es là en fin de semaine, mais...
3: Ouais, mais je parlerai pas de ça.
4: C'est ça.
3: Alors, allons-y, on vit une dernière ensemble. OK. Paul Saint-Pierre Plamondon était dans la région de l'Arthabasca hier. Il est allé donner un petit coup de main à Alex Boissonneau, qui est quand même un de ses candidats vedettes, ancien journaliste, qui a de la misère un petit peu. Hein? Les conservateurs, la dernière fois, l'avaient chauffé. Bien là, ils sont en train de le chauffer encore une fois.
4: C'était une partielle dans ce coin-là.
3: Oui, à ce moment-là, c'était une partielle, effectivement. Monsieur PSPP a réclamé un mandat majoritaire à sa base souverainiste parce que je pense qu'il comprend que s'il rentre minoritaire, il ne pourra pas faire ce qu'il veut faire. Mm. Et donc, c'est un peu ça son discours hier. Mm-hmm. Il a présenté aussi des engagements concernant les infrastructures d'eau et il a dit je vais quand même collaborer avec le gouvernement fédéral lorsque les intérêts du Québec seront respectés. Christine Fréchette, maintenant, était dans la région de Montréal hier. Elle a parlé pas mal de ce qui se passait dans l'est de Montréal et elle a confirmé aussi de vouloir investir dans l'hôpital Maisonneuve-Rosemont, qui, Dieu sait, en a vraiment besoin. On voit les images passer des fois là sur les différents...
4: Mais pendant leur mandat, il me semble, ça fait 8 ans qu'on demande des sous de ce côté-là.
3: Ah, en tout cas... Je suis pas là pour la défendre. Charles Milliard, maintenant, lui, il était dans le coin. Il a passé à Cowansville, notamment. Il est allé à l'hôpital Mississauga Perkins. Également passé par Sherbrooke. Et il a reparlé de ses engagements sur l'économie, la gestion des finances publiques. Et il a envoyé des petites flèches à Paul Saint-Pierre Plamondon. Il le dépeint comme un facteur de division plutôt qu'un gestionnaire économique. Éric Duhaime, maintenant, Parti conservateur, a fait sa dernière grande annonce de la campagne, alors qu'il a annoncé qu'il voulait construire de nouveaux établissements de santé financés par le secteur privé, 2 grands hôpitaux dans la région de Montréal et de Québec, et 2 autres établissements plus petits ailleurs en région. Et puis, Ruba Gazal, elle était à Montréal le matin, elle finissait à Québec. Elle est revenue sur ses engagements en logement. C'est une des promesses phares de Québec solidaire. Alors, voilà ce qui s'est passé hier. Aujourd'hui, Christine Fréchette va être dans la région de Valleyfield, Mercier, Saint-Constant, Châteauguay, dans ce coin-là, des rencontres citoyens. C'est beaucoup, beaucoup du terrain aujourd'hui, je vous dirais. Charles Milliard, lui, est dans la région de Boucherville, Saint-Hubert, Saint-Jean, Brossard, dans ce coin-là. Lui aussi a pas mal de terrain à faire. Paul Saint-Pierre Plamondon est à Québec. Et dans Charlevoix, aujourd'hui, même chose, il devrait faire un point de presse sur la stratégie qu'il va adopter pour les prochains jours. Ruba Gazal également sera dans la région de Québec et de Trois-Rivières. Elle a fait à 40 au complet. Elle a passé à Québec un matin, Trois-Rivières à midi, puis à Montréal à soir. Fuck, la 40 au complet.
2: C'est de la route.
3: C'est de la route. Hey, c'est débile, le kilométrage qu'ils ont fait. Hein. C'est débile.
4: C'est fou.
3: Éric Duhaime, lui, est dans la région de Québec aussi. Il va aller aussi dans la région de la Mauricie, les Bois-Francs. Mais il n'y a pas de grande annonce. Là, ça va être plus du serrage de main puis de venir donner des derniers petits coups de pouce à certains candidats un peu partout au Québec. Ça va être ça aussi en fin de semaine. Je vous rappelle qu'on vote lundi et que nous, on sera là à compter de 20h pour la soirée électorale que j'aurai le plaisir d'animer, mais que je serai tellement bien entouré. Avec Stéphane, avec Florence, avec Marianne, on aura Joannie Daigneault à l'analyse et Vanessa Isabelle qui sera là pour les médias sociaux.
2: On a vraiment une belle équipe pour
3: je pense qu'on va avoir une belle soirée pour vous donner les résultats.
2: Exact. Merci beaucoup, Martin. Hier, c'était le lancement du calendrier Alquier uni pour elle. Je vais y revenir dans les prochaines minutes parce que j'étais sur place et j'ai vécu quelque chose. Et on va aussi avoir notre quiz de la chanson en français, s'il vous plaît.
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0: Michel Tassé va être avec nous dans les prochaines minutes. On va se parler de nos équipes sportives. On aura aussi pour vous autres, en français s'il vous plaît, je vais vous donner des chansons, des paroles de chansons en anglais et en français. Il faudra deviner de quelle chanson il s'agit. Nous envoyer un texto au 450-900-1055. Ariane Moffat nous chantait debout à M105. Je vais revenir sur le lancement du calendrier Alké. J'étais là hier. Je vais vous dire comment j'ai perçu ça parce que, les gars, j'ai vraiment vécu de quoi? Un calendrier de femmes d'affaires qui se dénudent, qui se mettent à nu pour la cause. Mmh. Déjà pour ça, bravo les femmes. Bravo oui. de vous montrer sans artifice dans toute votre vulnérabilité, comme l'a dit l'animatrice Vanessa Pilon, et de vous tenir les unes les autres dans la bienveillance. Je trouvais ça beau à voir. Dans le calendrier, on voit des Cathy Bernard de l'Érablière du même nom, Mélissa Dion-Deslandes de M105, l'artiste peintre Pascal Bouchard, qui sont bien à l'aise dans leur corps, se dévoiler au fil des mois. Mais ce qui m'a frappée, c'est vraiment la page frontispice. Je vous le dis, ça fesse, là. Ça fesse vraiment fort. Et pour cause, on présente Bobby Lee Picard-Guimont, une entrepreneure de la région qui a vécu de la violence conjugale. Imaginez, une femme en sous-vêtements de dentelle, mais avec tous les mots les plus dégueulasses, les plus dégradants, écrits partout sur son corps. Elle-même, elle l'a dit sur scène, des mots qu'elle a entendus trop souvent. Et enfin, elle s'en est sortie. C'est fort, là. Puis avec ce qu'on entend dans l'actualité ces temps-ci, la montée du masculinisme, les hommes qui, sans aucun jugement, violent en groupe une fille démunie, cette pétition qui circule chez nos jeunes voulant légaliser le viol, je trouve que ce genre de soirée-là, ce genre d'exercice-là est plus que nécessaire, même si ça dérange. Même si ça offusque, il faut en parler avec nos garçons, avec nos filles, avec nos amis et cesser de tolérer l'intolérable. Et moi, quand je discute avec mes filles, elles trouvent que trop souvent, je me tais devant des blagues sexistes, des propos misogynes qui sont sous le sceau de la taquinerie. Puis j'ai réalisé que ce qu'on normalise dans les jokes, ben, on le banalise dans la vraie vie. Donc, hier, là, quand j'ai entendu le message de Bobby Lee, premièrement, j'ai vu plein de monde pleurer. C'était tellement touchant. Mais j'ai compris que se taire, c'est un peu participer d'une certaine façon. Alors, je termine en vous rappelant que l'objectif premier de ce calendrier-là, c'est d'amasser des sous pour des causes. Cette année, les filles ont choisi les maisons locales qui hébergent des femmes victimes de violences conjugales. Alors, procurez-vous le calendrier au alkeunipourelles.com. Puis, je vais terminer en disant « Girl Power ».
1: Aux informations, tu disais, des fonds recueillis, l'objectif cette année, c'est de 60 000. Aux infos, je vous donne à combien on est rendu ce matin là à 7h30.
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0: M105. 7h32, bon début de journée aux infos M105. On revient sur l'organisme Alké pour elle qui lançait sa deuxième campagne annuelle hier.
1: Oui, tu en parlais. Ça se passait à Espace Innove à Saint-Alphonse de Granby. Ça a été fondé, cet organisme par Audrey Flibotte et Jenny Dussault-Picard. Organisme qui réunit des femmes d'affaires de la région autour d'un calendrier qui est vendu au profit de causes féminines. Cette année, les sommes recueillies vont être versées à deux maisons qui viennent en aide aux femmes victimes de violences conjugales, soit la maison Alice Desmarais de Granby et Horizon pour elle de Cowansville. Audrey Flibotte, à notre micro cette semaine, nous disait que, bon, l'an passé, on avait récolté 30 000 $. Cette année, on visait 60 000. Pourquoi? Parce qu'on voulait donner 30 000 à chaque maison. Je vous dis, à matin, à 7h32, on est rendu à 50 000 $. C'est Audrey Flibotte qui nous a donné ce montant ce matin. Donc, peut-être vous dire que lors de cette soirée, tu disais, les photos des 12 femmes entrepreneurs qui ont participé à ce projet ont été dévoilée. Parmi elles, Bobby Lee Picard-Guimond, qui a été victime de violences par le passé et, comme tu le mentionnais, en couverture de sa calendrier, elle a été photographiée avec des insultes peintes sur son corps. On peut l'écouter.
9: Ce que ça représente pour moi d'avoir participé à Alké, c'est vraiment d'utiliser ma voix maintenant que ma vie est en sécurité, maintenant que moi, je peux dénoncer, que je peux sensibiliser. C'est d'utiliser cette voix-là à bon escient pour les femmes qui ne peuvent pas parler, qui ne peuvent pas dénoncer ce qu'ils vivent. Ce qui me rend le plus fière, en fait, c'est d'être en vie. D'être en vie, puis je suis fière de moi d'être, justement, comme je le disais tantôt, assez solide pour porter la voix des femmes qui ne peuvent pas le faire, là.
1: Alors, vous dire que le calendrier est toujours disponible au alkeunipourelle.com. Il y a les jeunes de Cowansville qui disposent maintenant d'un nouveau mini-terrain multisport grâce à la Fondation Impact de Montréal. Installation, donc, qui a été inaugurée cette semaine, là, mercredi, en présence notamment de joueurs du CF Montréal, des jeunes de la région qui ont pu participer à une clinique sportive avant de disputer des matchs amicaux avec des joueurs de l'équipe. Ça doit être extraordinaire, ça, pour les jeunes. Un projet qui est réalisé en collaboration avec la ville de Cowansville qui vise à favoriser l'activité physique et l'accès au sport. Il s'agit du quatrième terrain aménagé dans le cadre de ce programme de la Fondation qui prévoit 10 nouvelles installations à travers le Québec. Et la campagne électorale québécoise tire à sa fin. Les caravanes ciblent désormais des régions où les luttes s'annoncent serrées. Il y a chef du Parti québécois, Paul Saint-Pierre Plamondon, qui s'est rendu hier au centre du Québec, notamment pour soutenir son candidat dans la circonscription d'Arthabasca, Alex Boissonneau, menacé par les conservateurs. Le chef du Parti libéral, Charles Milliard, pour sa part retourné en Estrie, était de passage à Cowansville, entre autres, où il tente de se faire élire pour la première fois dans le comté d'Offord. Maintenant, la porte-parole de Québec solidaire, Huba Gazal, était dans Maurice Richard à Montréal. C'est détenu par le parti depuis 2022, là, mais ça pourrait peut-être changer de couleur. Et aussi présente dans la métropole, la chef de la Coalition Avenir Québec, Christine Fréchette, qui a de nouveau été rattrapée par l'histoire d'une possible ingérence étrangère de la part des États-Unis. Ça se poursuit aujourd'hui pour cette 37e journée. Sur ce, voilà pour les nouvelles. Détails, autres nouvelles, m105.ca.
10: On va parler du Canadien hier qui s'est entraîné. Oliver Kapanen était de retour sur la glace. Il a raté le premier match de la saison à Toronto mardi pour une blessure au bas du corps. On verra s'il va intégrer la formation demain. Le Canadien qui visitera les Pingouins à Pittsburgh. Ailleurs, dans la Ligue nationale, on a eu un but de gardien de but hier. Igor Shesterkin des Rangers de New York, qui a marqué dans un filet désert dans une victoire de son équipe 5-1 sur le Lightning de Tampa Bay. Il y a aussi l'autre nouvelle qui a fait sursauter, là, c'est le défenseur québécois Tristan Luneau, qui a signé un contrat de 6 ans, 7,2 millions de dollars par saison avec les Ducks d'Anaheim, alors que Tristan Luneau n'a joué que 14 matchs dans la Ligue nationale en carrière. C'est une hausse de salaire assez fulgurante, on va se le dire. Tennis au Japon, Denis Shapovalov va jouer contre Alejandro Tabilo. C'est un Chilien, c'est ce soir à 22h. L'Indigo visite les Cobras à Terrebonne ce soir. Et il y a du hockey au centre sportif Léonard-Grondin, alors que les Bisons reçoivent le district HC de Laval. Le match est prévu à 20h ce soir.
0: C'est de la pluie qui est prévue pour aujourd'hui. aujourd'hui avec un maximum à 17 degrés. Mais tout ça a déjà été atteint. Cap sur le week-end où est-ce qu'on va avoir du soleil samedi et dimanche.
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0: On veut savoir aujourd'hui sur notre page Facebook, la gang M105, et par texto, le nom que tu donnes à ta voiture. Et je salue Jean-Loup qui nous parle de ses motos. On dit voiture, mais véhicule.
1: Oui.
0: Joséphine 1, Joséphine 2. Et la dernière, une Kawasaki Caprice. Il dit manque d'imagination pour ma bagnole, mais Jean-Loup, on peut te donner des suggestions si tu veux.
10: Marie-Ève Gévry sur Facebook a dit le bateau. Ça, je l'ai entendu souvent. T'es les vieux chars là, qui étaient super longs. Là.
0: Oui.
10: Caroline Janelle a dit sa première auto était une Suzuki Swift. Elle l'a appelée Bertha. Et je termine avec Antonio. Lui, il avait un E250. Il l'a appelé Edouard.
0: Ah, merci.
10: E250.
0: En français, s'il vous plaît, je vous donne des paroles de chansons. Vous devez deviner de quelle chanson anglophone ça vient. Vous êtes prêts?
1: Oui.
10: Oui.
0: Parfait. Alors, c'est une chanson. Je vous donne ça, un indice tout de suite?
10: Non, vas-y, go.
0: OK, parfait. J'ai connu quelques gars qui se croyaient plutôt intelligents. Mais toi, t'en fais un art. Tu penses que t'es un génie? Tu me rends folle, t'es vraiment original. T'es un mot-tu vu. Oh, oh, tu te crois spécial. Oh, oh, tu te prends pour autre chose. OK, t'es un scientifique des fusées.
1: Ah.
0: Ah,
1: ben oui.
0: Quelle est cette chanson? Texto 450 900

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0: Avec I Had Some Help, Post Malone, Morgan Wallen à M105. J'espère que vous allez bien puis que la grisaille ne vous affecte pas trop, parce que je le sais que quand on commence la journée, des fois le gris c'est moins le fun, mais c'est vendredi. Puis quand c'est vendredi, on dirait qu'on va toujours mieux. Michel Tassé, directeur des sports de la Voix de l'Est, est avec nous comme à chaque semaine.
1: Bon matin.
0: Bonjour à vous, monsieur Tassé.
1: Bon matin.
0: Vous allez bien?
1: Ben oui, ça va bien, malgré la grisaille, comme tu disais.
0: Ouais, tout ça te dérange pas. Tu t'es même mis en gris ce matin.
1: Ben ouais, gris bleu, là, quelque chose comme ça.
2: J'appelle ça gris confort.
1: Non, moi, mon petit dente de l'automne, je l'ai genre au mois de novembre, là, quand il fait noir à 4h30 à peu près. Là. Ça, je trouve ça dur.
0: Mais je trouve ça quand même dur ces temps-ci, le noir. Là, je regardais hier, j'étais comme... Il me semble qu'il n'y a pas si longtemps, on allait prendre une marche à cette heure.
1: C'est vrai. Tu sais.
0: Mais bon, bref.
1: C'est vrai.
0: On va y aller dans le positivisme, parce que justement, tu veux nous parler d'un solide départ pour les Bisons. Encore.
1: Ouais, deux victoires en fin de semaine passée,
2: c'est 14 week-end ouvert.
1: 14-2 au total, 6-1 à Laval, 8-1 ici contre Beaupré à domicile. Clairement, on aura encore une solide équipe de hockey cet hiver avec Granby, Martin. Et à la limite, moi je me demande, est-ce que les Bisons sont rendus trop forts pour cette ligue-là? Et est-ce que, éventuellement, ça dérangera pas certaines équipes de la Ligue? On a déjà vu ça dans la Ligue de hockey Seigneur 3A. Je parle ici du Bellemare de Louisville, une formation qui collectionnait les championnats, puis qui, ni plus ni moins, fait indiquer la porte de sortie à un moment donné. Je ne dis pas que c'est ça qui va arriver avec Granby, là, mais je suis convaincu qu'à travers la Ligue de hockey Seigneur 3A, ça commence à agacer des gens, la domination des Bisons.
2: Ben, j'entends les mêmes choses que toi. Fait que, on verra ce que
1: vois-tu?
2: Ça va donner.
1: À Cowansville, la Bedford-Cowansville, ben, le Southbank Express s'est pas encore rendu à dominer la Ligue Senior 3, on s'entend. Mais quand même, le week-end passé, une victoire, une défaite, une belle victoire à Valleyfield, une grosse victoire à Valleyfield. Ouais, et on s'est quand même bien défendu contre Laval, qui est une des bonnes formations du circuit. Ce soir, c'est le premier match qui est présenté à Cowansville contre le Metal Place de Plessisville. Ça promet. La semaine dernière, c'était l'ouverture à Bedford. Il y avait un peu plus de 500 personnes. On s'entend, là, l'aréna de Bedford, c'est tout petit, donc c'était quand même bien garni. Quand même un départ intéressant pour le Southbank Express.
2: On verra le Laval qui vient visiter les Bisons ce soir.
1: Ouais, ça va être un bon match. Ça va être un bon match. Et là, je voyais sur les réseaux sociaux des Bisons tantôt, on vient d'annoncer la signature pour la nouvelle saison de Olivier Dallaire, le défenseur. Dallaire qui a participé à la conquête de la Coupe Jouro les deux derniers printemps. Donc, une autre belle acquisition. C'est pas ça qui va affaiblir les Bisons, là, on s'entend. Là.
0: Sinon, Michel, fan de lutte, en fait, semaine, il y a une activité pour ces gens-là.
1: Ouais, ben c'est ça, la lutte, l'association de lutte GEW, je finis par l'avoir.
0: On est sur l'acronyme!
1: Dirigé par Frédéric Robert, qui entame sa 25e saison. On les félicite parce que faire 25 ans de n'importe quoi, c'est pas si évident que ça. Et c'est le gala inaugural de la saison 26-27 demain soir. Ça se passe à l'école de la Haute-Ville. Alors, amateurs de lutte spectacle, on s'entend, les personnages de théâtre et puis tout ça, là, à la Haute-Ville demain soir, premier gala de la saison.
0: Merci beaucoup, Michel.
1: Bon week-end.
0: Bon week-end à toi, Michel Tassé, directeur des sports de la Voix de l'Est. Et je te confirme qu'il va faire beau en fin de semaine.
1: Merveilleux.
0: Voilà, on veut, dans les prochaines minutes, vous présenter une autre personne candidate dans notre région alors que les élections sont à nos portes.
2: Oui, on en s'entretient avec Claudie Bérubé, qui est candidate du Parti libéral dans Granby.
0: Et je vais aussi vous dévoiler en français, s'il vous plaît, le nom de la chanson dont je vous ai parlé avec des paroles en français. Martin et Stéphane,

0: ont trouvé la bonne réponse, des auditeurs, auditrices aussi.
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1: Claudie Bérubé, candidate pour le Parti libéral du Québec dans Green Bay, bonjour.
2: Bonjour à vous deux.
1: Bonjour, alors on va commencer avec un sujet chaud, l'accès au logement. J'aimerais vous poser la question, quel rôle le gouvernement devrait-il jouer pour aider les jeunes familles, les aînés et les personnes à faible revenu à se loger?
2: La proposition du Parti libéral, c'est vraiment de régler la crise en créant plus de logements, en donnant plus de logements sur le marché. Donc, augmenter l'offre pour permettre justement de rattraper un petit peu les retards qu'on a pris quand même avec la CAQ. J'ose pas parler de mes compétiteurs, mais quand même, c'est important. Donc, 100 000 logements, donc 40 000 qui seront du logement abordable et social. Donc, principalement, ce sont les engagements qu'on veut prendre. Les 40 000 logements, seront destinés aux personnes plus vulnérables, les itinérants, les jeunes qui sortent des centres d'hébergement, les personnes à faible revenu, et les aînés, et les femmes qui sortent aussi des centres de transition donc on veut qu'elles puissent avoir accès à ces logements-là. Donc ça va être la priorité va être vraiment mise sur eux, sur ces clientèles-là.
3: On va aller du côté agriculture, tiens, pour savoir quelles sont les priorités pour soutenir les producteurs, productrices agricoles de la région.
2: On investit 560 millions de dollars pour les agriculteurs. On pense que les agriculteurs, ils font vraiment partie du développement économique de la région. On sait que l'histoire de Green Bay repose beaucoup sur le développement agricole. Donc, on veut aussi alléger leur fardeau administratif, la lourdeur, la paperasse, et on veut faciliter le transfert des ferme à leur progéniture. On veut faciliter aussi et moderniser les règles de financement pour permettre justement la reprise, le transfert des entreprises agricoles. Alors, c'est un enjeu important pour la relève agricole.
1: Parlons d'un autre vecteur de l'économie dans la région à l'échelle provinciale, aussi les PME.
2: Oui.
1: Donc, j'aimerais parler du soutien aux PME. Quelles mesures allez-vous mettre en place pour soutenir les petites et moyennes entreprises à l'échelle régionale?
2: Bien, dans toute, à l'échelle régionale, comme plus largement également, le gouvernement libéral veut vraiment ouvrir le marché public aux petites et moyennes entreprises. Jusqu'à présent, c'est réservé à des entreprises qui ont fait leurs preuves dans différents marchés. On pense qu'il faut ouvrir le marché public, faciliter donc l'accès à ces entreprises-là. On veut être un meilleur payeur pour les entreprises aussi, payer dans les 30 jours. Souvent, on les fait attendre, ces entreprises-là. Et je pense que si on veut renforcer notre économie, ça passe par nos petites PME. Et on veut aussi abolir un peu la règle du plus bas soumissionnaire pour mettre de l'emphase sur la qualité, pas juste sur le prix. Peut-être que ça va aider nos infrastructures, parce que toujours en choisissant des fournisseurs qui sont au plus petit prix, je ne suis pas sûre qu'on avantage notre économie à long terme.
3: Avez-vous un médecin de famille?
2: Non, j'ai pas de médecin de famille.
3: Alors, quelle solution on pourrait proposer pour permettre justement à davantage de citoyens et citoyennes d'avoir accès à un médecin de famille?
2: Bien, la première proposition, on sait que c'est un enjeu majeur pour les citoyennes Green Bay, comme beaucoup de régions du Québec. Une des solutions qu'on met de l'avant, c'est le service de télésanté public. Comme dans nos entreprises, souvent, on a accès à un service de télésanté privé. Là, on va donner ça aussi à toute la population. Donc, un service de première ligne. Ça va être intégré vraiment dans les services de première ligne et ça va donner de l'accès. Déjà, c'est pas logique d'aller attendre une heure, trois heures, des fois plus que ça, prendre congé, faire garder les enfants pour aller des fois avoir un simple suivi, un renouvellement de prescription ou avoir des questions qui nous répondre à des questions qui nous préoccupent. Donc, on pense que ça va vraiment alléger le système. Et on veut travailler en prévention davantage. D'ici 10 ans, on veut doubler, on veut aller jusqu'à 5 % de nos investissements pour la prévention. Ça veut dire que les gens vont pouvoir recevoir des alertes sur les tests de dépistage à l'avance pour essayer d'être plus de prévenir. Alors, si vous avez un test de dépistage pour la prostate ou pour un cancer du sein, on va vous inviter avant d'avoir une maladie, donc selon vos risques, on va vous inviter personnellement à aller passer des tests.
1: J'aimerais vous demander pourquoi les citoyens devraient vous faire confiance à vous pour traiter de tous ces enjeux-là?
2: Bien, parce que je suis une fille de terrain, je suis une fille qui est rassembleuse et j'ai travaillé toute ma vie à créer des ponts entre les organismes et les entreprises. Et je pense que je suis une personne qui aime trouver des solutions. Je suis créative et je suis une personne qui est à l'écoute des gens. Alors, je pense que mon expérience de je dirais bientôt 60 ans va bien servir. Je suis une mère, je suis une grand-mère, je suis aussi une proche aidante. Et je pense que cette expérience de vie, et je suis aussi une entrepreneur. Donc, je suis bien placée pour bien comprendre tous les enjeux qu'une personne peut vivre et les défis qu'elle peut rencontrer au cours de sa vie.
3: Claudie Bérubé, du Parti libéral du Québec et dans Granby, merci beaucoup et bonne fin de campagne.
2: Un grand merci à vous et merci à tous vos auditeurs. Merci.
0: Vous venez d'entendre une candidate de l'un des quatre partis qui ont accepté notre invitation. Seul le Parti conservateur du Québec a décliné notre demande d'entrevue.
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5: 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Tantôt, je vous ai donné les paroles d'une chanson anglophone, mais en français. J'ai connu quelques gars qui se croyaient plutôt intelligents, mais toi, t'en fais un art, tu penses que t'es un génie, tu me rends folle, t'es vraiment original, un mot tu veux, oh oh, tu te crois spécial, oh oh, tu te prends pour autre chose, ok, t'es un scientifique de fusée. Quelle est cette chanson, mes collègues?
6: C'est Shania Twain avec Dad Don't.

0: Hey, bravo, parce qu'il y a Caroline notamment qui nous a envoyé un texto pour nous dire qu'elle l'avait trouvé. Vous êtes vraiment fort.
1: Ça travaillait fort ce matin. Ça travaillait fort.
2: Le rocket scientist là, qui
0: a fait ça. You're a rocket scientist.
2: So you're Brad Pitt.
1: Ouais, je t'avais dit, OK, t'es Brad Pitt.
0: Ouais, je l'ai pas dit, mais bon. Alors, une autre chanson comme celle-là la semaine prochaine. On s'en va vers les infos M105 avec mon collègue Stéphane.
1: Ouais, mais il sera question de cette pétition-là qui vise à légaliser le viol qui a circulé récemment dans une école secondaire de la région, on vous en parle.

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2: Bon vendredi, on est le 2 octobre, il est 8 heures, on a de belles couleurs dans les arbres, mais on a actuellement de la pluie et 17 degrés. Aux infos, Stéphane, on revient sur cette pétition qui vise à légaliser le viol qui circulait chez nous.
3: Oui, ça portait des dizaines de signatures, imaginez, de jeunes garçons. Il y a le directeur général de l'organisme Ensemble pour le respect de la diversité, Raphaël Provost, qui expliquait que son organisme, dont la mission c'est de parcourir le Québec dans le but d'offrir des ateliers de sensibilisation contre la violence et la discrimination, a reçu ce courriel du personnel de l'école. Le nom ne peut être divulgué pour l'instant. L'école souhaitait les informer de la situation et obtenir des outils nécessaires pour pouvoir intervenir adéquatement. M. Provost nous donne les détails.
4: Des jeunes garçons qui faisaient circuler une pétition pour légaliser le viol. C'est pas aux States, c'est pas en France. C'est ici que c'est arrivé, ça nous était partagé. L'école s'est sentie complètement dépassée par la situation, voulait qu'on soit un partenaire de sensibilisation et on en est là aujourd'hui. Personne ne devrait avoir peur et en ce moment, c'est l'inverse qui est en train d'arriver. Puis j'appelle vraiment que nos gouvernements, le futur gouvernement, celui du 5 octobre, se positionnent et qu'ils mettent de l'avant un plan d'action courageux pour lutter contre ça. Nous, c'est vraiment l'appel qu'on fait avec nos sorties publiques des derniers temps.
3: Alors, M. Provost nous indique que 85 nouvelles écoles, dont plusieurs en Estrie, ont demandé à recevoir l'atelier Salut Sabine sur la montée du masculinisme et du consentement. Toutefois, l'organisme manque de financement pour répondre à la demande croissante à l'échelle provinciale. Il y a plusieurs demandes de financement qui ont été déposées, mais pour l'instant, l'organisme reçoit surtout du soutien financier du public, plus du public des instances gouvernementales. Les fraudes impliquant de faux policiers préoccupent de plus en plus les autorités de la Haute-Yamaskaya et de Beaumont-Missisquoi, stratagème qui consiste généralement à contacter une victime en se faisant passer pour un policier ou tout autre membre en autorité. Les fraudeurs tentent ensuite de créer un sentiment d'urgence pour obtenir de l'argent, des cartes bancaires, des renseignements personnels. Les citoyens qui sont invités à demeurer vigilants. Sachez qu'un véritable policier ne demandera jamais de remettre de l'argent ou une carte bancaire dans le cadre d'une enquête. Et en cas de doute, raccrochez et communiquer directement avec le service de police ou votre institution bancaire. Et la prévention des incendies sera à l'honneur du 4 au 10 octobre en Haute-Yamaskaya. C'est sous le thème « Le premier responsable, c'est toi », où les services incendies de la région vont multiplier les activités pour sensibiliser la population au comportement sécuritaire. 3 capsules vidéo vont porter notamment sur les fausses alarmes, les avertisseurs de fumée et les principales causes d'incendies dans la région. Il y aura des kiosques de prévention, des exercices d'évacuation, des visites de casernes aussi prévues à Granby, Waterloo, Roxton Pond, Sainte-Cécile de Milton. À Granby, la caserne va ouvrir ses portes au public le 10 octobre, donc de 10 à 15 heures. Et si vous voulez plus de détails, visitez le site hauteyamaskaya.ca. Voilà pour l'essentiel de l'info. Détails, autres nouvelles, m105.ca.
5: On va parler du Canadien. Oliver Kapanen était de retour à l'entraînement hier. Lui qui a raté le premier match de la saison mardi à Toronto à cause d'une blessure au bas du corps. On verra s'il intégrera l'alignement demain. Le Canadien jouera son deuxième match face aux Pingouins à Pittsburgh. Ailleurs dans la Ligue nationale, il y a eu un but de gardien hier. Ça sort toujours de l'ordinaire quand un gardien de but marque. C'est Igor Shesterkin des Rangers de New York qui a marqué dans un filet désert face au Lightning de Tampa Bay dans une victoire des Rangers de 5-1. L'autre affaire qui a fait sursauter bien des gens, c'est Tristan Luneau, le défenseur québécois qui a signé un contrat de 6 ans avec les Ducks d'Anaheim, un contrat de 7,2 millions par saison. L'affaire, c'est que Tristan Luneau n'a joué que 14 matchs en carrière dans la Ligue nationale et c'est beaucoup d'argent pour qu'un gars qui a pas joué ben, on va être honnête. Puis c'est pas un mauvais joueur, c'est un espoir des Ducks, mais il a pas fait ses preuves encore dans la Ligue nationale. C'est 7,2 millions par année, c'est pas mal. Tennis au champion à l'Omnium japonais, Denis Shapovalov a affronté le Chilien Alejandro Tabilo ce soir. L'Indigo visite les Cobras à Terrebonne et les Bisons, on en a parlé avec Michel tantôt, reçoivent le District HC de Laval ce soir au Centre sportif Léonard Grondin. C'est à 20h.
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2: 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Aujourd'hui, ben, c'est une journée grise de pluie. Oubliez pas le parapluie, maximum à 17 degrés. Pluie aussi ce soir, cette nuit. La bonne nouvelle, c'est qu'après la pluie, le beau temps, il va faire beau samedi et dimanche. On a 17 degrés partout sur le territoire. Granby, Bromont, Coansville, Roxton, Pond, Farnham.
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2: C'est la journée, nomme ta voiture. Nous autres, on y va plus large. Ton véhicule, comment tu l'aurais appelé ou comment tu l'appelles?
5: Son nom, c'est Francis Saint-Onge. Je présume que c'est Francine, probablement. Là. Son premier retour s'appelait Johnny. Puis maintenant, elle s'appelle Pépé. Parce que quand elle l'a eu, elle a regardé le moteur. Puis elle a vu, il y avait deux petits ronds jaunes marqués PP. Devenu Pépé, voilà. Qu'est-ce qu'on a aussi? Ah oui, ici. Mon prélude s'appelait Hervé plutôt, parce que sa plaque était CRV. Toutes mes voitures ont un nom et en ce moment, c'est Phil Doux.
2: Ah bon, ben c'est très joli ça. Est-ce que vous avez vu l'émission Le Moment de vérité? Il y a des gens de la région qui étaient là sur le plateau. On va vous en reparler dans les prochaines minutes. Voici Ella Langley.
5: Ouais.
2: C'est bon ça, Be Her.

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0: Et pour la chronique Showbiz aujourd'hui, on va vous ramener dans une émission qui a été présentée hier. Je ne sais pas si vous connaissez cette émission qui s'appelle Le Moment de Vérité. C'est animé par Pierre-Yves Laure, aidé par Chloé de Blois. Et on avait sur place des gens de chez nous, notamment de l'équipe Les Trois Mousquetaires. Charlie qui est là au bout du fil. Salut Charlie.
3: Salut, ça va bien?
0: Ça va très, très bien. Rappelle-nous qu'est-ce que c'est pour les gens qui connaissent pas l'émission Le Moment de Vérité.
3: Ben dans le fond, c'est une émission où que on va choisir des équipes de trois étudiants, ben des enfants entre 15 à 17 ans. Dans le fond, on allait recevoir un défi, soit cognitif, sensoriel ou physique, puis on allait relever ce défi-là à Radio-Canada.
4: OK. Excuse, ça a été long, mon micro t'a pas ouvert.
0: Je m'excuse.
4: Charlie, c'était quoi le défi que vous aviez à faire, vous?
3: Dans le fond, notre défi, les trois mousquetaires, on avait à mémoriser 50 instruments médicaux.
4: 50?
0: My God, t'as vu qu'il y a eu un silence? Là, c'est pas... Ben voyons.
4: C'est pas des noms faciles, ça, là. Mettons, donne-nous deux, trois exemples, mettons.
3: Des instruments assez complexes, là. Il y avait même des mots en parenthèse, des mots anglais avec des chiffres romains, là, des fois, c'était compliqué, là.
0: Combien de temps on a pour mémoriser ça? Parce que vous avez quand même un petit laps de temps, là.
3: Ouais, c'est ça. Dans le fond, on a reçu notre défi 2 semaines à l'avance. Fait qu'on avait 2 semaines pour apprendre tout ça. Puis en équipe, il fallait qu'on se rejoigne puis qu'on se trouve des techniques pour mémoriser tout ça, là.
4: Puis là, rendu dans l'émission, c'est quoi? Vous les
0: dites
4: au complet?
3: Ouais, ben oui, arrivé sur scène, là, dans le fond... On savait pas c'était qui dans l'équipe qui allait être choisi.
4: Okay.
3: Ça peut tant être une personne de l'équipe ou les trois ou deux personnes, on sait jamais. Fait que ça, on va le savoir sur les lieux. Fait qu'on avait comme pas d'informations sur notre défi très spécifique. On savait pas si on allait avoir du temps ou quoi que ce soit. Fait que ça, on l'a tout su sur le moment même arrivé à l'émission.
0: Donc là, les gens peuvent revoir l'émission. Est-ce que tu nous donnes le résultat là ou on invite c'est... les gens à aller regarder pour le savoir si vous avez relevé votre défi?
3: Ah ben ça, je pourrais vous leur dire d'aller voir sur ici.tv pour voir notre résultat.
0: OK. Parfait. Il y avait des sous en jeu pour une cause ou un projet. Donc, si vous avez réussi, à quelle cause vont aller les sous?
3: Dans le fond, nous, on avait choisi la cause de Louis-Philippe Janvier pour justement aider les jeunes adultes atteints du cancer. Fait qu'on voulait les aider dans leur état difficile de cette vie pour justement leur aider.
0: On connaît bien l'histoire de Louis-Philippe Janvier. On a reçu Marie-Ève Janvier souvent en entrevue à cet effet. Émilie aussi, sa mère, avec Musicophonie. Merci beaucoup. Est-ce que l'expérience s'est avérée le fun pour vous autres? Est-ce que c'est cool?
3: Oui, c'est super le fun. En plus, c'est être dans les coulisses, dans les backstage, on voit tout l'équipement, les caméras, les micros, tout ça. Moi, je trouve ça vraiment intéressant, là. Puis, tu sais, juste l'ambiance là-bas, tu sais, on est vraiment soutenus, là. On était vraiment bien préparés, puis tout le monde nous expliquait. Ça s'est super bien déroulé, là. Pour vrai, c'était une vraiment belle expérience.
0: Puis, Charlie, vous étiez pas la seule équipe de la région, là. Vous autres, vous êtes les trois mousquetaires, mais il y avait une autre équipe aussi, là.
3: Oui, il y avait aussi les biscuits. Je crois qu'ils viennent de proche de Coansville, à Massé-Vanier.
0: Alors, c'est à regarder sur ici.tv. L'émission, je vous le rappelle, s'adresse aux ados de 15 à 17 ans. Ben, c'est eux qui participent. Ça s'appelle Le Moment de Vérité. Charlie, merci beaucoup d'avoir parlé avec nous autres ce matin.
3: Ben, merci à toi aussi.
0: Charlie, qui est un des participants de l'équipe Les Trois Mousquetaires.
4: C'est le mot facile, c'est scalpel, probablement.
0: Probable. Écoute, pour vrai, je me demande si on aurait été capable, nous autres, 50, tu as dit?
4: 50, faut que tu mémorises, là.
0: 50 instruments médicaux à mémoriser. Après, tu es prête à aller jouer dans le stade.
4: Ouais, c'est ça.
0: Hier, il y avait un événement super important dont on vous a parlé. C'était le lancement du deuxième calendrier de Alkier Unis pour Elles, pour amasser des sous pour deux maisons qui accueillent des femmes en situation qui ont été victimes de violences conjugales. On va reparler dans les prochaines minutes avec l'une des membres du conseil d'administration qui était sur place. Pour s'y rendre, Jay Scott nous chante Woodstock.

0: Woodstock.
1: Il s'appelle Jay Scott, il nous chantait Woodstock à 8h17. Là, Chantal Saint-Pierre, on l'a nommé tantôt. Mm-hmm. Pendant qu'on parlait avec Charlie, le téléphone sonnait.
2: Ben oui, et elle a rappelé dans les temps requis. Elle est donc la dernière finaliste de la semaine pour notre 1000$ chez Mudshock qu'on va tirer d'ici 8h30.
1: Exactement. Alors, la meilleure des chances. Puis, je vous rappelle qu'il y en a d'autres à gagner vendredi de la semaine prochaine.
2: Il y en a deux autres à gagner.
1: Exactement. Alors, on vous souhaite la meilleure des chances. Dans les prochaines minutes, on revient sur cet événement qui s'est déroulé hier du côté de l'espace Innov. C'était le lancement du calendrier Alké Uni pour elle. Vous pourrez encore l'acheter. On vous donne tous les détails.
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0: Il y a beaucoup de membres de l'équipe de M105 hier qui étaient du côté de l'espace Innov. Qu'est-ce qui s'est déroulé? C'était la deuxième édition du lancement du calendrier Alké Unie pour elle. Plein de femmes fortes qui étaient sur scène pour présenter un calendrier. Je vais pas trop vous en parler parce que je veux laisser l'une des membres du conseil d'administration de la gang de Alké vous en parler, Cariana Lortie, qui est une entrepreneure aussi de la région de Stileska. Bonjour, Cariana.
1: Bonsoir, bonjour, bon matin.
0: Oui, t'es encore dans l'effervescence
2: d'hier. T'as pas dormi, bonsoir.
3: Encore hier, avec toutes les émotions qu'on a vécues, vous étiez là, c'était absolument incroyable. Et encore sur toutes les nerfs de hier, parce que vraiment, ça a été une soirée absolument incroyable. Un événement des plus grands aussi en région. On avait 600 personnes qui étaient là. C'est du monde. On a vraiment rassemblé la région. Les gens étaient des nôtres et on a été bombardés d'amour et très choyés.
0: Cariana, raconte-nous là, qu'est-ce qui s'est déroulé hier.
3: Donc hier, la belle deuxième édition, on est juste à une deuxième édition, c'est assez extraordinaire. Donc, dévoilement du calendrier Alké Unie pour elle, où 13 femmes ont posé de façon élégante pour construire un super de beau calendrier et amasser des fonds pour une cause qui nous tient très à cœur. Donc, Alké Unie pour elle, à chaque année, est une cause différente. Cette année, on remet les fonds à deux maisons d'hébergement de la région, donc Alice Desmarais ici à Grimby et ensuite Maison Horizon pour elle à Coansville. Donc hier a eu lieu le grand lancement, l'événement aux Espaces Innov et on peut dire que c'était vraiment une soirée de grandeur. Les femmes, on s'est toutes mis très glam, elles étaient magnifiques, mais aussi très haut en émotion.
0: Vraiment.
3: Oui. Parce que oui, c'était un calendrier, mais on le savait déjà à la base pour la cause laquelle que on s'est unis tous ensemble. Le fait que on est toutes des femmes venues ensemble construire ce calendrier-là, on se met à nu aussi l'expérience.
0: Il y a eu le témoignage de Bobby Lee qui fait la page frontispice, qui nous a raconté comment elle a été longtemps dans le silence, dans cette vulnérabilité où est-ce que il y avait un homme qui avait une emprise sur elle. Elle s'en est sortie. Elle a dit « Je ne veux plus être dans le silence ». Ça, c'était un des moments forts de la soirée. Là.
3: C'est un des highlights de la soirée. Aussi de voir la transformation de Bobby Lee à travers les années et où est-ce qu'elle en est rendue maintenant pour vraiment porter une lampe, vraiment, pour les femmes qui sont encore dans le noir, d'ouvrir sa voix et d'être un pilier aussi par l'entremise de toute son expérience, qui est vraiment bouleversant quand on y pense aussi que... Quand on pense aux femmes qui sont les plus proches de nous, qu'on aime, ça pourrait facilement être l'une d'elles. Mm-hmm. Donc, Bobby Lee a été extrêmement vulnérable et courageuse et on la remercie aussi d'avoir fait partie de ça.
0: Rapidement, parle-nous du processus pour ces femmes-là parce qu'elles ont posé nues. Ce sont des entrepreneurs que vous connaissez. C'est quand même vulnérabilisant, comme on l'a dit hier. Là.
3: Absolument. De poser nues, puis au départ, il y a tout le temps... des commentaires, on ne sait pas comment que ça va être reçu, surtout que ça implique un petit peu de voir plus de peau, de nudité et tout ça de façon élégante. C'est choquant dans un sens, donc les gens ne savent jamais à quoi s'attendre, mais après c'est tout le temps un très beau dévoilement. Les femmes là-dedans, ça demande beaucoup de courage parce que c'est un peu d'affronter les barrières puis les jugements et tout. Mm-hmm. Et même aussi, à travers l'expérience, c'est soi-même, on veut vraiment pousser l'amour de soi, d'être bien dans son corps, puis prendre sa place aussi. Donc aussi, que ce soit des femmes entrepreneurs de la région, ils ont un petit peu plus de spotlight sur elles aussi, et c'est le visage en arrière de leur entreprise.
0: Aussi,
3: exactement.
0: On peut peut-être terminer en mentionnant qu'on peut encore soutenir Alké Unie pour elle de plusieurs façons, là.
3: Absolument. Donc, la vente de calendriers est encore disponible en ligne. Il nous en reste seulement quelques-uns. Par contre, c'est aussi possible, si jamais vous avez un point de vente que vous aimeriez vous allier à la cause, écrivez-nous, ça va nous faire plaisir à info@alkeunieporelle.com. Ensuite, si jamais vous voulez faire une donation, c'est possible de nous écrire directement. On peut vous faire parvenir un lien de paiement. Et dès la semaine prochaine, ça va être possible de faire un don en ligne. Et nous sommes déjà rendus à 50 000 $. Par contre, nous, on voulait vraiment doubler la mise cette année puisqu'on vient soutenir 2 maisons. Alors, on optimise là pour aller chercher le 60 000. Donc, il nous reste un 10 000 à aller chercher.
0: Alors, c'est le temps là de vous mobiliser puis d'aller en ligne. Kariana, merci beaucoup puis bravo à toutes ces femmes.
3: Merci beaucoup de nous soutenir.
0: Kariana Lortie de Stileska, mais qui est aussi sur le conseil d'administration avec toutes ces femmes. Mélissa Dion-Deslandes, d'ailleurs, fait partie de ce calendrier et c'est elle qui va s'installer avec vous à compter de 9 heures. Moi, je vous dis dans quelques minutes, on va se retrouver pour les infos avec Stéphane. Martin, je te dis bon week-end.
2: Oui, je vous attends demain 10h, la liste absent 5. Je vous attends également à 16h les samedis et dimanches, 4 à 7 New Country, comme d'habitude. Bon week-end, puis on se reparle d'élection lundi, ça va?
0: Oui, exact, tu vas être là. J'aurai le nom de la personne gagnante de notre concours ce matin dans les prochaines minutes. Aux infos, Stéphane?
4: On revient sur cette pétition là, qui vise à légaliser le viol dans une des écoles secondaires. Là, ça suscite de vives réactions.
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7: Bon début de journée sous la pluie. On est vendredi, par exemple. Aujourd'hui, on a 17 degrés. Aux infos M105, nouvelle troublante. Hein? Une pétition visant à légaliser le viol circulait récemment dans une école secondaire de la région.
8: Ce qui est le plus inquiétant là-dedans, c'est que ça portait quand même des dizaines de signatures de jeunes garçons. Alors, il y a le directeur général de l'organisme Ensemble pour le respect de la diversité, là, Raphaël Provost, qui expliquait hier que son organisme, dont la mission, c'est de parcourir le Québec pour offrir des ateliers de sensibilisation contre la violence et la discrimination, ben, a reçu justement un courriel du personnel de cette école. Le nom ne peut être divulgué pour l'instant. L'école qui souhaitait les informer de la situation et obtenir des outils nécessaires pour intervenir adéquatement. M. Provost nous donne les détails.
9: Des jeunes garçons qui faisaient circuler une pétition pour légaliser le viol. C'est pas aux States, c'est pas en France, c'est ici que c'est arrivé, ça nous était partagé. L'école s'est sentie complètement dépassée par la situation, voulait qu'on soit un partenaire de sensibilisation et on en est là aujourd'hui. Personne ne devrait avoir peur et en ce moment, ben, c'est l'inverse qui est en train d'arriver. Puis j'appelle vraiment à ce que nos gouvernements, le futur gouvernement, celui du 5 octobre, se positionnent et qu'ils mettent de l'avant un plan d'action courageux pour lutter contre ça. Nous, c'est vraiment l'appel qu'on fait avec nos sorties publiques des derniers temps.
8: Alors, M. Provost qui indique qu'il y a 85 écoles, dont plusieurs en Estrie, qui ont demandé à recevoir leur atelier « Salut, ça va » sur la montée du masculinisme et le consentement. Les fraudes impliquant de faux policiers et on a pu voir dans le comté de Shefford également des faux évaluateurs municipaux là, préoccupent de plus en plus les autorités de la Haute-Yamaska de Brome-Missisquoi. Des stratagèmes qui consistent généralement à contacter les victimes. On se fait passer pour un policier, un évaluateur ou une autre personne en autorité. Alors, les fraudeurs tentent ensuite de créer un genre de sentiment d'urgence. Là, il faut tout de suite appeler, il faut tout de suite donner de l'argent, des cartes bancaires, renseignements. Écoutez, soyez vigilants. Un véritable policier ne demandera jamais de remettre de l'argent, une carte bancaire dans le cadre d'une enquête. Un évaluateur non plus. Écoutez, en cas de doute, raccrochez, communiquez avec l'institution ou avec le service de police. Et le ministère de l'Environnement va mener un inventaire de la population de Doré au lac Brome entre le 5 et le 20 octobre. Une étude qui va permettre d'évaluer l'état de la population et l'efficacité des mesures actuelles de la gestion de pêche. Résultats qui serviront notamment à orienter les prochaines décisions afin de maintenir une bonne qualité de pêche. Et durant ces travaux, des filets vont être installés à différents endroits, là, à différentes profondeurs. Le ministère demande donc aux plaisanciers de ne pas circuler entre ces bouées et de ne pas s'en approcher afin de protéger les équipements scientifiques. Voilà pour l'essentiel de l'info. Détail, autre nouvelle, m105.ca.
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7: C'est Marielle qui est avec vous jusqu'à l'arrivée de Mélissa Dion-Deslandes. Et là, j'ai demandé à Stéphane, il y a 2 secondes, de me faire un tirage parmi les personnes qui se sont inscrites et qui ont rappelé rapidement pour gagner ce 1 000 $ de mode choc. Et le chiffre que tu as choisi, c'est le...
8: 3.
7: Le 3. Alors, c'est la personne qui a rappelé le plus rapidement aujourd'hui qui gagne.
8: Wow.
7: C'est Chantal Saint-Pierre qu'on va appeler un petit peu plus tard. Félicitations. Et rappelez-vous qu'il y en aura d'autres à gagner. Allez vous inscrire dans la section concours de notre site web. Même jaime105.ca. 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En ce vendredi, je vous confirme qu'en fin de semaine, là, on va avoir du soleil dans la région. 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

suis toujours heureuse de vous lire par texto le 450-900-0105. Bonne fête à Céline Paquette, nouvellement retraitée. René, Nicolas, Andréane et son petit-fils Aiden qui voulaient qu'on passe le mot. Voici Taylor Swift, I Knew It, I Know You.

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les prochaines secondes en vous rappelant qu'en fin de semaine, c'est le Marathon Sun Life de Granby et notre équipe M105 sera sur place à compter de 7h. On vous souhaite une bonne course, un bon week-end. Je vous laisse en compagnie de Mélissa Dion-Deslandes et lui, c'est Patrice Michaud avec Mécanique Générale. Moi, c'est Marie-Ève. Je vous retrouve

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3: Petite ambiance d'automne ce matin. On vous souhaite un excellent vendredi matin, le 2 octobre. C'est Mélissa, comme à l'habitude, qui vient s'installer avec vous pour les prochaines heures. On va travailler ensemble avec la meilleure musique. On va, profiter des couleurs de l'automne. On va oublier un petit peu plus la grisaille là, pour ce matin. J'ai plein de titres de chansons qui vont vous plaire, des groupes que vous aimez, des chanteurs, chanteuses aussi, qui vont vous faire passer un bon moment. On a du Coldplay, on a Alex Warren, on a aussi Roxane Bruno, Michael Bublé, Tracy Chapman pour commencer avec une chanson, un grand classique. Et je demeure tout près de mon texto 450-900-0105. N'hésitez pas juste à m'écrire. Des fois, une chanson là, peut changer peut-être votre matin, amener un petit peu de soleil dans cette journée-là. Ça va me faire un grand, grand plaisir. Alors, je vous souhaite de passer un très bon début de journée sur la radio de la Haute-Yamaskaï. Bon matin.

C'était Roxane Bruno, Michael Bublé sur M105. Voici maintenant la chanson de Coldplay qui va vous amener à votre fin de semaine. Ouais, aujourd'hui, on a Alex

0: 105 au travail ce matin. On vous souhaite un excellent vendredi matin. C'est Mélissa qui est là, puis j'étais justement en train de regarder ces petites maisons, petits restaurants croque-livre. Là, je vais vous expliquer. Vous le savez, ici dans la région, on a énormément de croque-livre. C'est grâce, entre autres, à l'Atelier 19 que je salue. Il y en a aussi qui ont décidé d'en faire eux-mêmes sur leur terrain. Et là, il y en a qui ont profité de ça ailleurs dans le monde pour faire un peu de publicité. Ils ont fait des petits croque-livres avec des toits rouges à la pizza hot. Et là, dedans, on retrouve des livres et on retrouve aussi des cartes cadeaux où est-ce que les gens pouvaient ensuite aller chercher une petite pizza. T'sais, tout est pensé, mais on reconnaît vraiment le petit toit rouge qu'on a eu ici à Granby sur la rue Toulouse là, à une certaine époque. Je sais parce que je travaillais là. Alors, c'est l'affaire qui m'amusait ce matin de regarder. On va avoir plein d'autres chansons pour passer notre vendredi matin ensemble. Je vais revenir aussi sur la soirée Alké qu'on a vécue hier dans la région. Il y avait beaucoup de monde. On va avoir en musique Glass Tiger et d'abord Luc de la Rochelière. Ça s'appelle Cash City. Bon matin.
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1: On a 17 degrés présentement en Haute-Yamaska, Bromissisquoi. Surveillez votre indice, hein, pour mode choc, pour le concours.

0: Céline Dion, il est 9h55 et vous êtes sur M105 et Mélissa qui est là avec vous autres. Puis je voulais tellement revenir sur ce qui s'est passé hier, sur cette belle soirée avec Alki Uni pour elle. C'était le lancement du calendrier 2027 avec plusieurs personnes qui étaient réunies à Espace Innov et tout le monde était là avec cette cause cette année qui est soutenue. On veut remettre donc de l'argent, beaucoup d'argent à des maisons d'hébergement qui peuvent réagir dans l'urgence justement de femmes qui dénoncent par exemple la violence. Alors voilà, et à travers tout ça, il y en a une, puis je vous en parle très bien parce que je fais partie de ces femmes qui font le calendrier cette année. Et notre muse, celle qui nous inspirait tellement de courage, Bobby Lee, elle s'appelle comme ça, et Picard Guimond, qui est vraiment celle qui a dévoilé dénonce, puis elle le dit, le temps qu'elle va vivre, elle va parler de cette mésaventure qu'elle a vécue. Donc oui, elle a subi de la violence conjugale et puis ben elle s'est sortie de ça. Elle va en parler justement pour aider d'autres femmes encore. Alors ça s'appelle Alki Uni pour elle. Vous pouvez aller voir sur notre page La Gang M105-1049 FM. Vous allez voir qu'il y a une belle vidéo qui vous parle de cette soirée là qui a été très, très émotive et à la fois tellement aussi remplie d'espoir parce que on veut tous ensemble arriver justement à prendre cette place et dire que ben non, ça s'arrête à ça. Non, et on peut avoir des ressources ensuite pour s'en sortir. Donc, je salue tout le CA, toutes les personnes de Alki qui sont des déesses guerrières qui ont à cœur, c'est vraiment des femmes de cœur, des femmes entrepreneurs qui ont décidé de d'utiliser le calendrier finalement pour différentes causes. C'était la deuxième édition et on sait maintenant qu'il y en aura une troisième l'an prochain. J'ai déjà hâte de vous en reparler. Alors voilà, on s'en va aux infos maintenant. C'est Stéphane qui s'en vient.
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3: Ici Stéphane Côté, voici les informations M105. Eh bien, les fraudes impliquant de faux policiers ou de faux évaluateurs municipaux préoccupent de plus en plus les autorités de la Haute-Yamaska de Baume-Missisquoi. Stratagème qui consiste généralement à contacter une victime en se faisant passer pour un policier là ou une personne en autorité. Les fraudeurs qui tentent ensuite de créer un sentiment d'urgence afin d'obtenir soit de l'argent, des cartes bancaires ou des renseignements personnels. Les citoyens sont invités à demeurer vigilants. Un véritable policier ne demandera jamais de remettre de l'argent ou une carte bancaire dans le cadre d'une enquête et en cas de doute, raccrocher immédiatement, communiquer directement avec soit le service de police ou votre institution. Il y a le ministère de l'Environnement qui va mener un inventaire là, de la population de dorés au lac Brome entre le 5 et le 20 octobre. L'étude qui va permettre d'évaluer l'état de la population et l'efficacité des mesures actuelles de gestion de la pêche. Résultats qui vont servir notamment à orienter les prochaines décisions afin de maintenir une bonne qualité de pêche. Durant les travaux, des filets seront installés à différents endroits et profondeurs du lac. Ils seront identifiés par des bouées blanches. Et les jeunes de Cowansville disposent maintenant d'un nouveau militaire multisport grâce à la Fondation Impact de Montréal. L'installation a été inaugurée mercredi en présence notamment de joueurs du CF Montréal. Des jeunes de la région, oui, ont pu participer à une clinique sportive avant de disputer des matchs amicaux avec des joueurs de l'équipe. Le projet réalisé en collaboration avec la ville de Cowansville vise à favoriser l'activité physique et l'accès au sport. Voilà pour l'essentiel de l'info. 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
6: Ah oui, on est vendredi aujourd'hui. Je pense que tout le monde le sait.

également. On prend jaser un peu plus tard. Et on a des spectacles à voir aussi dans la région, plein de salles de spectacles avec des programmations diversifiées. Je vous en reparle tantôt. Pour l'instant, c'est la musique d'Andriane Amalette, Loud Stars également. On va voir Jason Derulo et puis Jason Mraz.

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0: On a plein de spectacles à voir à la Maison de la culture de Waterloo. On a ce soir Drôlement drôle avec Marthe Laverdière. On a demain, je l'aime beaucoup, Damien Robitaille, ça s'appelle Les grands rendez-vous. C'est demain à 20h. On a le rodage de Stéphane Rousseau. Ce sera deux soirs, les 7 et 8 octobre. Mais là, essayez pas d'avoir des billets, là, c'est complet présentement. Au Palace, on a ce soir Christian-Marc Gendron. Et on a aussi demain, c'est quoi ta toune? Il y a, entre autres, Joël Legendre. C'est des demandes spéciales. C'est des chansons que vous allez chanter en même temps qu'eux, c'est certain. Une belle soirée devant vous. Sinon, on a aussi Francis Legendre qui fait un cabaret sur la scène du Palace. Ce sera mardi prochain, le 6 octobre. Et on a les drags au Palace. Ça revient avec Special Kings. On aura donc des drags qui ressemblent à Elvis, avec toute toupette peut-être. Et ce sera mercredi, le 7 octobre prochain. Alors, je vous invite à réserver vos billets. Ça, ça se passe tous, ces spectacles-là, dans notre région.
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0: Ah, c'est bon, ça, Dua Lipa, Pierre de Maher avec These Walls. Vous êtes sur M105 avec ce vendredi un petit peu gris, mais quand même, il y a moyen de s'organiser pour que ça aille bien dans notre cœur. Il y a le salon Harmonie qui nous attend à l'Hôtel Castel. C'est demain et dimanche. On a une centaine d'exposants sur place qui seront là de tous les domaines. Là, on parle du salon Harmonie. Ça veut dire quoi? Ben, c'est la spiritualité, l'écologie, la santé. Et vous allez pouvoir aller voir toute la programmation sur salonharmonie.com. L'entrée est gratuite. Donc, ça vous fait un petit tour à aller voir tout ce qui se passe là-bas. Moi, je trouve ça très intéressant. Alors, allez voir la programmation et vous allez peut-être ajouter ça dans votre liste de choses à faire en fin de semaine. On a dans notre liste musicale Olivia Dean qui s'en vient. Ça s'appelle So Easy. Je vous souhaite un excellent vendredi matin.
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0: match des Bisons ce soir. C'est à 20h. Et en plus de ça, j'ai goût de vous dire que présentement, bon, on est à la recherche d'une voix officielle, une voix qui pourrait justement chanter l'hymne national. Alors, on dit que vous pouvez quand même essayer de soumettre votre candidature, donc pour une chanteuse, un chanteur, lors des matchs à domicile. Alors, si ça vous tente, vous tentez de rejoindre l'organisation des Bisons de Granby. Et qui sait, ce sera peut-être votre voix, un beau défi. Alors, même vous pouvez proposer probablement quelques voix que vous connaissez autour de vous. Là, on en a plein de talents dans la région, c'est sûr. Alors sinon, ce soir, c'est une belle option d'aller voir ce match présenté au Centre sportif Léonard Grondin. On s'en va aux infos. Stéphane s'en vient avec l'actualité déjà de 11h.
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4: Ici Stéphane Côté, voici les informations M105. Eh bien, les fraudes impliquant de faux policiers ou de faux évaluateurs municipaux préoccupent de plus en plus les autorités de la Haute-Yamaska de Baume-Missisquoi. Stratagème qui consiste généralement à contacter une victime en se faisant passer pour un policier là ou une personne en autorité. Les fraudeurs qui tentent ensuite de créer un sentiment d'urgence afin d'obtenir soit de l'argent, des cartes bancaires ou des renseignements personnels. Les citoyens sont invités à demeurer vigilants. Un véritable policier ne demandera jamais de remettre de l'argent ou une carte bancaire dans le cadre d'une enquête et en cas de doute, raccrochez immédiatement, communiquez directement avec soit le service de police ou votre institution. Il y a le ministère de l'Environnement qui va mener un inventaire de la population de dorés au lac Brome entre le 5 et le 20 octobre. L'étude qui va permettre d'évaluer l'état de la population et l'efficacité des mesures actuelles de gestion de la pêche. Résultats qui vont servir notamment à orienter les prochaines décisions afin de maintenir une bonne qualité de pêche. Durant les travaux, des filets seront installés à différents endroits et profondeurs du lac. Ils seront identifiés par des bouées blanches. Et les jeunes de Cowansville disposent maintenant d'un nouveau mini-terrain multisport grâce à la Fondation Impact de Montréal. L'installation a été inaugurée mercredi en présence notamment de joueurs du CF Montréal. Des jeunes de la région, ont pu participer à une clinique sportive avant de disputer des matchs amicaux avec des joueurs de l'équipe. Le projet, réalisé en collaboration avec la ville de Cowansville, vise à favoriser l'activité physique et l'accès au sport. Voilà pour l'essentiel de l'info. 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
5: On est reparti pour une autre heure ensemble avec M105 au travail. Vous l'avez entendu tantôt, hein? Oui, il y a eu l'indice pour change de look avec M105 pour être finaliste probablement pour la semaine prochaine. Ce sera peut-être votre tour. Donc, le signal sonore, il y en aura un autre aujourd'hui. Et ce qui est important, c'est d'écrire l'heure. Quand vous l'entendez, vous écrivez l'heure et vous vous inscrivez sur le m105.ca. Alors, il y aura un tirage vendredi prochain et ce matin, ça a été remporté. Alors, félicitations. On aura de l'excellente musique au cours de la prochaine heure. On aura du Ed Sheeran. Zaz sera là aussi dans notre planification musicale. Il y a Marc Dupré et on y va avec I Feel Good. C'est Pitbull, entre autres.

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C'était Marie-Lou, ça s'appelle Danser sur la Lune. Vous êtes sur M105, la radio de la Haute-Yamaskaye de Brome, Missisquoi. Vous le savez, hein, on a beaucoup, beaucoup d'événements qu'on surveille pour vous. On vous invite partout dans notre tournée estivale. On est là parfois dans les marchés publics, on vous amène dans les vignobles. On vous dit, manquez pas ça pour toute la famille.

Harmonie. Donc, et notre émission aussi sera en direct ce dimanche, le marathon de Granby. Donc, on aura Émilie qui sera là en direct, que vous pourrez rencontrer. Alors, tout ça, c'est de beaux événements qu'on aime ça vous croiser. Alors, profitez-en fin de semaine. Il y a beaucoup, beaucoup d'actions dans la région encore, hein? C'est pas

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0: Classe moyenne, j'étais en vacances sur M105. Là, je suis allée chercher Florence Aquilina. Oui. Salut Florence.
1: Salut, bonjour.
0: Je suis allée vraiment te chercher dans le studio en disant, là, viens-t'en, on va se parler parce que ça fait beaucoup jaser. Tantôt, j'ai parlé de la soirée Alki Uni pour elle hier, qui ramassait de l'argent, ramassait des sous, donc, pour aider des maisons d'hébergement pour femmes. On était là pour aider les femmes victimes de violences. Et là, il y a Vanessa Pilon, qui était l'animatrice de la soirée, qui a fait une publication tout à l'heure. En disant qu'hier, elle a animé cet événement-là, magnifique et tout, mais à la fin, à un moment donné, un peu plus tard, elle a pris une photo avec un homme qui a entré sa main dans sa robe, qui était décolletée dans le dos pour prendre la photo.
1: En lui demandant d'aller souper aussi.
0: Exactement, en allant souper, en lui demandant. Et là, on va... C'est comme si on efface tout ce qui a été fait dans la soirée.
1: Mais c'est ironique que ça se passe dans le cadre de cette soirée-là qui dénonçait justement ce genre de comportement-là.
0: Oui, exact. Ouais. Fait que c'est vraiment pas à propos. Et puis, il y a Alki Uni pour elle aussi qui a réagi en repartageant la vidéo de Vanessa Pilon en disant que, il faut... ça suffit, là. Partager cette vidéo-là parce que c'est pas comme ça, là. On y arrivera pas sinon. Et elle a en plus reçu Vanessa Pilon, je me permets de le dire. Sur sa vidéo, elle dit qu'elle habite notre région. Elle a reçu une lettre d'un gars de Montmagny qui sait maintenant où elle habite. Il a rôdé dernièrement.
1: Et qui l'harcèle sur les réseaux sociaux, ça fait des mois.
0: Exactement.
1: Et là, maintenant, qui a son adresse.
0: Donc, elle dit finalement, je ne suis plus en sécurité, même chez moi. Alors là, ça fait jaser parce que, évidemment, tout est relié cette semaine-là dans l'actualité.
1: Tout est relié. C'est une comment dire? En tant que journaliste, de voir aussi ces nouvelles-là passer et en tant que femme, c'est lourd. C'est lourd. On parle évidemment du scandale de l'Université Cornell.
0: Oui.
1: Et là, on réalise que c'est peut-être quelque chose qui nous touche aussi de près avec la pétition qui circulait récemment en Estrie dans une école secondaire avec une dizaine de signatures pour légaliser le viol.
0: Non, ça n'a pas de sens.
1: Tout ça prend place dans un contexte qui est bien particulier où on pensait peut-être qu'on avait fait justement un certain chemin quand ça vient aux violences faites aux femmes. Aussi, il faut dire que cette semaine, on a appris qu'il y a eu le 19e féminicide au Québec de l'année. Donc, il y a beaucoup d'éléments d'actualité comme ça qui nous font prendre conscience et réaliser finalement que non, il reste encore énormément de chemin à faire. Il y a la montée du masculinisme aussi qui peut
0: c'est sûr que c'est
1: se retrouver, qui peut être la trame de fond de tout ça. Alors, c'est justement important d'en parler.
0: Oui.
1: Et ce que Vanessa Pilon, elle a fait, c'est courageux aussi de prendre parole. Courageux. Donc, c'est important justement que quand il y a quelqu'un comme ça qui prend parole, que ça passe pas inaperçu puis qu'on le normalise pas non plus.
0: Exactement. Donc, on vous invite à aller voir sa vidéo. Et on se sent tous concernés parce qu'il faut faire quelque chose. Hein. On a tous, on est des femmes, on a des filles, il y a des mères, il y a des gens qui sont près de nous aussi, qui subissent aussi ces violences-là. Alors, allez faire un tour. C'est sur Instagram, sur Facebook qu'elle l'a partagé. Merci Florence. On te retrouve tantôt pour d'autres actualités.
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3: Bon midi, madame, monsieur, ici Stéphane Côté. Voici les informations M105. À quelques jours du scrutin, les candidates caquistes Claudine Leroux dans Granby et Christine Nadeau dans Daniel Johnson ont dressé un bilan positif de leur campagne. Elles disent avoir surtout entendu des préoccupations concernant le coût de la vie, la santé, l'éducation et l'économie locale. Christine Nadeau affirme avoir quand même parcouru plus de 6000 km pendant la campagne pour rencontrer les électeurs des 26 municipalités de sa circonscription. Les deux candidates soutiennent par ailleurs que la tenue d'un nouveau référendum sur la souveraineté ne figure pas parmi les priorités entendues sur le terrain.
4: Ce qu'il faut savoir, là, c'est qu'il y a 75 % des gens qui n'ont pas encore voté. Alors, quand on nous dit que la CAQ est morte, moi, je réponds non. Le 5 octobre, c'est là que le vote va avoir lieu et c'est là que les gens vont décider qu'ils vont choisir pour grimper.
5: Effectivement, parce que ce qu'on veut, c'est un Québec fort, un Québec autonome dans un Canada uni. C'est ce qu'on souhaite, c'est ce qu'on veut.
4: Et on a la conviction aussi qu'on peut s'affirmer sans
6: ce que ça représente pour moi d'avoir participé à Alké. C'est vraiment d'utiliser ma voix maintenant que ma vie est en sécurité, maintenant que moi, je peux dénoncer, que je peux sensibiliser. C'est d'utiliser cette voix-là à bon escient pour les femmes qui ne peuvent pas parler, qui ne peuvent pas dénoncer ce qu'ils vivent. Ce qui me rend le plus fière, en fait, c'est d'être en vie. D'être en vie, puis je suis fière de moi d'être, justement, comme je le disais tantôt, assez solide pour porter la voix des femmes qui peuvent pas le faire, là.
3: Alors, celle que vous venez d'entendre, c'est Bobby Lee Picard Guimond, qui avait été victime de violences par le passé. C'est que l'organisme Alké Unis pour Elle lançait sa deuxième campagne annuelle hier aux espaces Innove à Saint-Alphonse de Granby. Ça a été fondé par Audrey Flibot et Jenny Dussault Picard. C'est un organisme qui réunit des femmes d'affaires de la région là, autour d'un calendrier qui est vendu au profit de causes féminines. Cette année, les sommes recueillies seront versées à deux maisons qui viennent en aide aux femmes victimes de violences conjugale, soit la maison Alice Desmarais de Granby et Horizon pour elle de Cowansville. Lors de la soirée, les photos des 12 femmes entrepreneurs ayant participé au projet ont été dévoilées, dont celle de Bobby Lee Picard-Guimond qu'on a pu entendre. En couverture de ce calendrier, elle a été photographiée là, avec des insultes peintes sur son corps. Le calendrier est disponible au alkeunipourelle.com. Peut-être rappeler que l'objectif cette année était de recueillir 60 000 $ et ce matin, on nous apprenait que le montant à ce jour-là s'élevait à 50 000 $. Une pétition visant à légaliser le viol portant des dizaines de signatures de jeunes garçons circulait récemment dans une école secondaire située dans la région. Le directeur général de l'organisme Ensemble pour le respect de la diversité, Raphaël Provost, explique que son organisme, dont la mission est de parcourir le Québec afin d'offrir des ateliers de sensibilisation contre la violence et la discrimination, là, a reçu un courriel justement du personnel de l'école dont le nom ne peut être divulgué. L'école souhaitait les informer de la situation et obtenir les outils nécessaires pour intervenir de façon adéquate. Monsieur Provost nous donne les détails.
7: Des jeunes garçons qui faisaient circuler une pétition pour légaliser le viol. C'est pas au States, c'est pas en France, c'est ici que c'est arrivé, ça nous était partagé. L'école s'est sentie complètement dépassée par la situation, voulait qu'on soit un partenaire de sensibilisation et on en est là aujourd'hui. Personne ne devrait avoir peur et en ce moment, ben c'est l'inverse qui est en train d'arriver. Puis j'appelle vraiment que nos gouvernements, le futur gouvernement, celui du 5 octobre, se positionne et qu'ils mettent de l'avant un plan d'action courageux pour lutter contre ça. Nous, c'est vraiment l'appel qu'on fait avec nos sorties publiques des derniers temps.
3: Alors, M. Provost nous indiquait que 85 nouvelles écoles, dont plusieurs en Estrie, ont demandé à recevoir leur atelier « Salut, ça va » sur la montée du masculinisme et également du consentement. Toutefois, l'organisme manque de financement pour répondre à la demande. Plusieurs demandes de financement ont été déposées, mais pour l'instant, l'organisme a reçu davantage de soutien financier de la part du public, plus que les instances gouvernementales. Les automobilistes devront prévoir des entraves à Granby cette fin de semaine en raison du marathon Sun Life, donc, qui est présenté dimanche. La rue Drummond sera fermée entre les rues Sweet et le boulevard Leclerc dès 9h30 samedi, mais la circulation locale sera permise. Dimanche, dès 5h30 le matin, cette même rue Drummond, oui, sera complètement fermée entre la rue Cédar et le boulevard Leclerc. Circulation et le stationnement qui seront interdits. La réouverture complète est prévue vers 16h dimanche. Et les jeunes de Cowansville disposent maintenant d'un nouveau mini-terrain multisport grâce à la Fondation Impact de Montréal. Installation donc a été inaugurée mercredi en présence notamment de joueurs du CF Montréal. Les jeunes de la région ont pu participer à une clinique sportive avant de disputer des matchs amicaux avec des joueurs de l'équipe. Le projet, réalisé en collaboration avec la ville de Cowansville, vise à favoriser l'activité physique et l'accès au sport. Il s'agit du quatrième terrain aménagé dans le cadre de la deuxième phase du programme de la Fondation, qui prévoit 10 nouvelles installations là, à travers le Québec. Au sport, peut-être vous dire que les séries des ligues majeures de baseball se poursuivent aujourd'hui avec la présentation de 4 rencontres des séries de section. Cet après-midi, les White Sox de Chicago rendent visite aux Guardians de Cleveland. Après ça, les Braves d'Atlanta vont affronter les Dodgers de Los Angeles. En soirée, les Yankees de New York vont jouer contre les Rays de Tampa Bay et les Padres de San Diego rendront visite aux Brewers, oui, de Milwaukee. Voilà donc pour les informations, les sports. Détails, autres nouvelles, visitez le m105.ca. Et à 12h10, il est l'heure pour moi de vous souhaiter bon appétit et bonne fin de semaine.
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5: Alors, bienvenue au Midi M105, une émission qui se veut vraiment pour couper la journée en deux, vous faire passer du bon temps et aussi vous informer. Donc, on a eu nos infos M105, on en aura d'autres tantôt. Et on vous fait entendre aussi deux candidats qui se présentent dans la région. On aura Christine Nadeau qui se présente dans Daniel Johnson pour la CAQ. Et on aura aussi en entrevue Patrick Melchior au PQ dans Brome-Issisquoi.

0: C'était Like a Prayer, Madonna, dans vos médiums 105. C'est une chanson de 1989, toujours un grand plaisir de l'entendre. Vous savez, vous êtes sur les médiums 105, une émission qui va vous faire découvrir ce midi deux candidats qui se présentent dans notre région aux élections. Et d'abord, on aura Patrick Melchior à l'instant qui est là en entrevue avec Stéphane Côté et Florence Aquilina. Il se présente dans Bromissisquoi au PQ.
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2: Patrick Melchior, Parti québécois dans Bromissisquoi, bonjour.
3: Bonjour.
2: Patrick, la hausse du coût de la vie, là, c'est des questions qui reviennent souvent. Comment votre parti entend-il alléger le fardeau financier des familles puis des travailleurs?
3: Mais écoutez, moi j'ai le goût de vous poser une question. C'est pas normal que deux personnes, exemple, qui gagnent 20 $ de l'heure, arrivent pas souvent même à avoir un logement à cause du coût de la vie. Ceci dit, il y a l'effet national. Chaque parti, on y va d'un point de vue national et il y a le local aussi. Pour le Parti québécois, ben, on s'est coupé de la moitié la TVQ sur l'essence pendant au moins un an et éliminer la double taxation. Ça représente environ une réduction de 7 sous la litre à la pompe, par litre à la pompe. C'est une économie annuelle estimée à 220 $. Donc, remboursement aussi, offrir un chèque annuel de 125 $ à tous les Québécois dont le revenu individuel est inférieur à 40 000 $. Vous savez, 40 000 $ avant, c'était beaucoup. Ce n'est plus beaucoup aujourd'hui, malheureusement, avec un coût de la vie qui est exorbitant. Et puis, l'aide alimentaire d'urgence, ça, c'est important d'en parler parce que j'ai vu des centres d'action bénévoles et tout qui doivent maintenant, eux, acheter leurs denrées. Alors, au lieu de retirer la TVQ là, sur certains produits spécifiques, comme des partis le proposent, comme les fruits coupés ou les collations, ce qu'on propose, c'est de réinvestir cet argent-là dans l'aide alimentaire. J'en ai vu des organismes qui ont des réels besoins. Et je pense que c'est plus probant de nourrir des centaines de personnes de cette façon-là. Évidemment, tout le monde est impacté, mais il y en a qui sont plus impactés que d'autres. Alors vraiment, c'est dans ce sens-là. Il y aura plein de mesures locales aussi. Je pense que de plus en plus, on se doit d'agir localement à ce niveau-là et de mettre à profit nos organismes qui aident des gens, qui sont le tissu social et qui sont la racine de notre société.
4: On va toujours parler économie. Un autre élément important de l'économie québécoise, les PME et plus spécifiquement le soutien aux PME. Quelles mesures mettrez-vous en place pour soutenir les petites et moyennes entreprises, notamment à l'échelle régionale?
3: Bien, ce qui est nécessaire, puis encore une fois, je vais le dire souvent, puis je le dis souvent en entrevue, tous les partis ont un cadre financier. Tous les partis, on va promettre des sous. Mm-hmm. Alors, moi, j'appelle ça souvent ça le principe de la piñata trop haute. Là. Alors, il y a des sous disponibles, le bâton est trop court, on peut pas aller les chercher. Ce qu'il faut, c'est investir au niveau des entreprises, couper... puis là, il y avait des subventions qui étaient données. Enlever ces subventions-là, puis les donner directement aux entreprises selon les besoins aussi. Aider notre élève agricole aussi, ça, c'est important. On parle des PME, mais il y a des PME agricoles, disons ça comme ça. Alors, ça, c'est impératif d'aider par des mesures qui sont direct. Donc, on parle d'injecter 10 millions de dollars aussi dans la fiducie agricole au niveau de l'EPA, de la Fondation. Et puis, vous savez, d'injecter ces sous-là, c'est une chose, mais il faut, je le réitère, alléger les structures, alléger les redditions de comptes. Ça aussi, ça a des coûts. Du coup, qu'on enlève ça, on va pouvoir avoir des résultats probants au niveau des PME, entre autres, et d'être à l'affût. Puis, on peut pas nourrir de la même façon les PME de région en région, parce qu'il y a des impacts et des incidents qui sont différents. Alors, voilà.
2: Les hôpitaux, il y en a plusieurs qui souffrent, on peut le dire. Quel investissement jugez-vous prioritaire, vous, pour ou votre parti, là, pour améliorer, justement, les infrastructures hospitalières?
3: Bien, nécessairement, les infrastructures doivent être améliorées, mais si on veut aider les infrastructures à mieux respirer, il faut injecter dans l'aide à domicile. Ça, c'est très important. Moi-même, j'ai des parents là qui sont vieillissants et on veut investir 1,3 milliard dans l'aide à domicile. On veut investir aussi dans la santé, dans 1,3 milliard là. Et surtout, je vais parler pour Bromissisquoi, je vais tenter d'être bref là, parce que c'est un grand comté, donc 1650 km² que je connais par cœur. Il y a 6 pôles de service dans cette circonscription-là. Il faut laisser ça décentraliser. Le gouvernement tente à centraliser, puis on peut pas agir de façon efficace. Je donne un exemple. Il y a des GMF dans Bromissisquoi qui sont gérés par des gestionnaires qui sont à Sherbrooke. C'est comme si je suis dans un corridor et je chuchote quelque chose à quelqu'un. Elle m'entendra pas. Il faut être près de la réalité. Il faut remettre des directeurs de services dans des directeurs d'établissements. Exemple, il y en a plus dans le RLS La Pommerée au niveau de Bromissisquoi Perkins. Alors, faut remettre des personnes en place qui sont décisionnelles. On a discuté, il y a 3 ans, j'étais sur le comité santé de la MRC et ils nous ont donné des coordonnateurs locaux de services qui sont pas décisionnels. Alors, si on veut une structure efficiente, si on veut travailler dans nos hôpitaux, il faut quelqu'un qui ait des yeux sur le terrain. Ça, c'est un exemple parmi tant d'autres. Au niveau des CLSC aussi, il faut que ça redevienne la porte d'entrée. Il y a des gens de Lac-Beauce qui doivent aller prendre leur prélèvement sanguin à Coansville ou à Granby. Alors, lorsqu'on parle de structure, c'est l'ensemble de la chose aussi. Il y a un CLSC à Beaumont, il est vide. C'est un beau CLSC, on se doit de mettre des sous pour l'entretenir, mais il est vide. Alors, faut respecter cette décentralisation-là dans Promiscois. D'ailleurs, le Parti québécois est pour ça, cette forme de décentralisation-là. Je pense que ça va déjà être une clé. Il y aura des sous qui sont ramenés. Avec les sous, imaginez-vous, si on économise des millions de dollars, on pourrait effectivement les injecter dans les infrastructures qui en ont cruellement besoin. Là, on parle de la santé, mais on peut parler des écoles puis des infrastructures municipales. Mais bref, c'est un autre sujet.
4: Rapidement, en terminant, vous êtes maire de Farnham. Vous avez donc cette proximité-là, on peut dire, avec les citoyens. Oui. Comment est-ce que ça se passerait, un passage pour vous du municipal au provincial?
3: Mais ça serait un député de proximité. Il y avait eu un article dans Urbania qui disait le maire dont toutes les personnes de la ville ont un numéro de téléphone. Et c'est vrai, sur le site de la ville, c'est mon numéro de cellulaire. Je compte être ce député-là. J'y crois. Je crois qu'on ne peut pas changer les choses autrement que dans la proximité. Je suis maire en pause. Je le répète, là, tout en pause. Et j'ai été préfet 6 ans aussi. Le territoire, oui, je le connais par cœur. Les enjeux, je les connais par cœur. Par contre, j'ai pas la prétention d'être le seul portant des décisions. Mais moi, je veux pas que le national, qu'on apporte les solutions à Bromsicois. Je veux que les Bromsicois nous apportent les idées et les solutions que moi, j'apporterai à Québec. Là.
2: Patrick Melchior, Parti québécois, Bromsicois, bonne campagne.
3: Merci beaucoup.
1: Vous venez d'entendre un candidat de l'un des 4 partis qui ont accepté notre invitation. Seul le Parti conservateur du Québec a décliné notre demande d'entrevue.
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0: Ce sera bientôt le moment d'entendre nos infos M105. J'ai une invitation à vous faire pour demain. Demain, on se rassemble. C'est au parc Terry Fox, sur la rue Boulevard Leclerc. On vous attend là-bas avec symbiosenature.org parce que on a tout un plan. On veut quand même planter 250 arbres et arbustes pour améliorer la connectivité écologique du parc. Ensuite de ça, on veut aussi avoir des activités de contrôle des plantes exotiques envahissantes. Et on a aussi des visites d'interprétation à différents moments. Il y a plusieurs départs pour découvrir la flore indigène et les richesses qui sont dans ce milieu naturel-là. Donc, pour demain, vous apportez votre truelle de jardinage ou une pelle, gourdeau, crème solaire, chasse moustique, des vêtements adaptés pour participer justement à ces activités qui sont là dans le but d'améliorer notre biodiversité. Vous allez en apprendre davantage. Alors, c'est une inscription qui est obligatoire. Je vous invite à aller sur le symbiosenature.org. C'est gratuit, mais juste pour aller voir combien ils vont être, c'est tout le temps plus facile à programmer. Alors, plus de détails, symbiosenature.org. On passe aux infos.
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4: Ici Stéphane Côté, voici les informations M105. Eh bien, les fraudes impliquant de faux policiers ou de faux évaluateurs municipaux préoccupent de plus en plus les autorités de la Haute-Yamaska de Broome-Missisquoi. Stratagème qui consiste généralement à contacter une victime en se faisant passer pour un policier là ou une personne en autorité. Les fraudeurs qui tentent ensuite de créer un sentiment d'urgence afin d'obtenir soit de l'argent, des cartes bancaires ou des renseignements personnels. Les citoyens sont invités à demeurer vigilants. Un véritable policier ne demandera jamais de remettre de l'argent ou une carte bancaire dans le cadre d'une enquête et en cas de doute, raccrocher immédiatement, communiquer directement avec soit le service de police ou votre institution. Il y a le ministère de l'Environnement qui va mener un inventaire de la population de dorés au lac Broome entre le 5 et le 20 octobre. L'étude qui va permettre d'évaluer l'état de la population et l'efficacité des mesures actuelles de gestion de la pêche. Résultats qui vont servir notamment à orienter les prochaines décisions afin de maintenir une bonne qualité de pêche. Et durant les travaux, des filets seront installés à différents endroits et profondeurs du lac. Ils seront identifiés par des bouées blanches. Et les jeunes de Cowansville disposent maintenant d'un nouveau mini-terrain multisport grâce à la Fondation Impact de Montréal. L'installation a été inaugurée mercredi en présence notamment de joueurs du CF Montréal. Des jeunes de la région, oui, ont pu participer à une clinique sportive avant de disputer des matchs amicaux avec des joueurs de l'équipe. Le projet réalisé en collaboration avec la ville de Cowansville vise à favoriser l'activité physique et l'accès au sport. Voilà pour l'essentiel de l'info. 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

0: C'était Cœur de pirate, laisse-moi pleurer, au midi M105. Elle se présente pour la CAQ dans Daniel Johnson. Christine Nadeau était au micro avec Florence Aquilina et Stéphane Côté cette semaine.
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2: Christine Nadeau de la coalition Avenir Québec, équipe Christine Fréchette dans Daniel Johnson. Bonjour.
3: Bonjour.
2: Allons-y tout de suite. 20 ans dans le réseau scolaire. Vous êtes depuis longtemps dans le réseau scolaire. Pour vous, l'éducation, c'est une priorité. Sur quoi voulez-vous travailler?
3: L'éducation, pour moi, c'est plus qu'une priorité, c'est vital. Sans éducation, il n'y a rien qui va se passer. Alors, je vais travailler beaucoup, beaucoup sur la réussite. Parce que la réussite, ça se décline. Ça se décline en...
2: Mais qu'est-ce qui fait que ça se décline?
3: Ben, ça se décline parce que dans la mission, il y a trois grands sujets. Il y a d'instruire, il y a de qualifier, puis il y a de socialiser.
2: Okay.
3: Et on les oublie souvent, ces trois missions-là. Alors, pour moi, quand on parle de réussite, oui, les apprentissages sont très importants. Oui, la qualification, mais la qualification, ça peut être la certification et la diplomation. Il y a une différence entre les deux. Et la socialisation, apprendre à vivre ensemble. Alors, pour moi, là, ça sera les trois grands sujets. Ce qui est important aussi, c'est l'accessibilité aux services. On entend souvent que en éducation, les services sont pas présents, ou encore on est en bris de service, en manque de services,
2: en manque de...
3: Oui, en manque de personnel.
2: De personnel,
3: oui.
2: Et même de personnel de soutien.
3: Absolument, absolument. Ouais. Je le vis, là.
2: Ah oui.
3: Ah oui, la pénurie de main-d'œuvre, là, elle est bien présente. Mais ce que je vous dirais aussi, c'est que les gens qui sont là, ils sont là de cœur également. Ils sont là pour faire avancer l'éducation. Ils y croient énormément. Ce que je vais travailler aussi à redorer l'enseignement, redorer les professions qui s'y rattachent. Les enseignants sont importants, les éducateurs sont importants, les professionnels sont importants, le parent est aussi très important. Et il faut travailler
2: dans l'évolution
3: avec...
2: de l'enfant.
3: Marie. Ah oui, absolument. Et il faut travailler sur la communauté aussi parce que c'est le filet social. Au primaire, on va travailler à aimer l'école, à rendre l'école accessible. Au secondaire, la persévérance scolaire. Tout se joue à ce moment-là, créer le lien avec l'adolescent. Au professionnel, promouvoir le secteur professionnel. L'enfant mal aimé, souvent, on dit qu'on va au secteur professionnel parce qu'on aime moins l'école. Non, c'est pas vrai.
2: Ou on était moins bon à l'école. Du moins, dans mon temps, c'est comme ça qu'on le voyait.
3: Exactement.
2: Mais c'est pas ça du tout.
3: Oh, c'est pas ça du tout. C'est, non. Quand on arrive au... on a besoin des gens au niveau du professionnel, hein, qui n'est pas à la recherche d'un plombier, d'un électricien, ou encore Hydro-Québec, d'un monteur de ligne.
2: Voilà.
3: Hein, au niveau du naval, c'est la même chose. On est en grande pénurie. Alors, il faut promouvoir ces métiers-là. Ce sont des métiers d'avenir. Alors, ce sera ce que je ferai.
2: Oui.
3: J'aimerais ça conclure en disant qu'il faut faire confiance aussi aux gens qui sont sur le terrain. Les enseignants, le personnel non enseignant, les directions générales des centres de services scolaires, ce sont eux qui connaissent l'éducation.
2: Daniel Johnson, il y a beaucoup d'agriculteurs, beaucoup d'agriculture. Donc, pour ce comté, qu'est-ce que vous proposez pour aider le secteur agricole, justement, pour faire face aux défis économiques, là, présentement, et peut-être même climatiques?
3: L'agriculture est au cœur de Daniel Johnson, vous le dites bien, là. Il y a trois UPA là, sur le territoire, puis j'ai eu la chance de les rencontrer, ces gens-là. C'est des gens qui sont dévoués. L'agriculture, c'est le poumon hein, de notre économie, mais c'est aussi manger, c'est c'est quelque chose qui est de base.
2: C'est vital là,
3: dans la vie. Ce qu'il faut... à tout prix, c'est maintenir la gestion de l'offre. Ça, c'est très, très, très important pour l'équipe de Madame Fréchette, là, pour qu'on puisse avoir une stabilité dans les prix. Là, je sais pas si vous vous rappelez du prix de l'œuf. Il y a quelques mois aux États-Unis où la douzaine coûtait 12 $ là, ben ici, il faut pas que ça nous arrive. Ensuite de ça, le reprenariat. Très important. On a mis des mesures, nous, à la coalition pour que la jeunesse puisse reprendre. Parce qu'une terre, ben ça coûte cher.
2: Ça coûte très cher. On lisait ce matin, déjà, 4 millions de dollars en moyenne là, pour reprendre une
3: exactement,
2: ferme.
3: Exactement. Ça coûte cher. Il faut les aider, ces jeunes-là, ou les gens qui ont la flamme de l'agriculture. Il faut continuer de les aider. Il faut également simplifier toute la paperasse autour. Il faut que nos agriculteurs retournent à leur ferme, à leur champ, pour produire. C'est ce qu'on souhaite le plus possible.
2: Parfait. Et peut-être un autre aspect qui vous touche et qui vous tient à cœur, c'est l'accès à un médecin de famille, en tout cas du moins la santé. On va parler de santé, mais quelles solutions vous proposez pour permettre justement à davantage de citoyens et citoyennes d'avoir accès à un médecin de famille?
3: C'est bien que vous me posiez la question parce que ce matin dans la presse, je lisais un article où on décalait un rapport de Deloitte, une firme complètement indépendante, qui nous parlait de Santé Québec. Puis Santé Québec a permis de générer une économie de 1,9 milliard de dollars en un an. Donc, on croit à la coalition qu'en ayant

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Et c'est déjà tout pour les médiums 105. Ça a passé vraiment trop vite. Alyosha Schneider nous chante la chanson Ensemble. Et je vous souhaite de passer une belle fin de semaine, de recharger les batteries, de profiter des folies gourmandes qui ont eu lieu aussi, qui ont lieu dans la région fin de semaine. Et je vous dis à lundi. Salut!

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2: Oh yeah, on est vendredi après-midi, il pleut un petit peu dehors, mais c'est pas grave, parce que la journée finit dans peine quelques heures, puis après ça, c'est un beau week-end ensoleillé qui s'en vient présentement, 15 degrés, Lydia Bonin, qui est là, à M105, au travail PM, jusqu'à 16, en musique, je vous offre dans les prochaines minutes un peu de Bruno Mars, Pitbull avec Kesha aussi, Timber qui s'en vient, pourquoi pas un peu de musique latine, J Balvin avec Mi Gente s'en vient dans quelques minutes, mais avant, voici Fun avec Some Nights, bon vendredi!

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0: On a fait un retour en 1990, le temps d'une chanson, London Beat, avec I've Been Thinking About You. Lydia Bonin qui est là, bien contente, en ce vendredi après-midi. Et en fin de semaine, c'est le retour de l'espace Bougeotte du côté de la ville de Beaumont. Donc ça, c'est un aire de jeu libre pour les 0 à 5 ans. C'est de retour, donc, les samedis et dimanches du 3 octobre au 20 décembre. C'est-à-dire que dès demain, vous allez faire un tour. Ça se passe à la salle polyvalente de l'Arena. C'est gratuit pour les résidents de Beaumont. Faut y aller entre 8h30 et midi. En musique, dans un instant, Mumford & Sons avec Chris Stapleton. Here, c'est ce qui s'en vient.
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1: h 44, c'est gris aujourd'hui, mais la bonne nouvelle, c'est qu'en fin de semaine, annonce du soleil samedi et dimanche avec un maximum de 15 samedi et 17 dimanche. Pour le moment, c'est 15 degrés. 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

Il est presque 14h, mais avant, je vous lance une invitation. C'est encore les Folies Gourmandes de ce week-end, donc vous avez jusqu'à demain pour y participer. Et ce qui est le fun, ben, c'est qu'en fin de semaine, on vous offre la chance de gagner 150$. 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
2: 14h01 pour les infos M105. Marianne Roy, les candidates caquistes de la région ont dressé leur bilan de campagne.
3: Oui, on est à quelques jours du scrutin et donc les candidates caquistes Claudine Leroux dans Granby et Christine Nadeau dans Danielle Johnson dressent un bilan positif de leur campagne. Elles disent avoir surtout entendu des préoccupations concernant le coût de la vie, la santé, l'éducation et l'économie locale. Les deux candidates soutiennent par ailleurs que la tenue d'un nouveau référendum sur la souveraineté ne figure pas parmi les priorités entendues sur le terrain. Un nouveau sondage pour le Conseil médical du Canada révèle que les Canadiens sont largement favorables à des mesures visant à permettre à davantage de médecins formés à l'étranger de venir exercer au pays afin de lutter contre la pénurie de professionnels de la santé. Les répondants appuient le retour de médecins canadiens ayant étudié à l'étranger, ainsi que l'accélération de la reconnaissance des compétences de médecins provenant de d'autres pays dont la formation est comparable à celle du pays. Une forte majorité se dit également favorable à une plus grande mobilité des médecins entre les provinces et les longs délais d'attente demeurent la principale préoccupation des Canadiens, tandis qu'au Québec, c'est surtout la pénurie de personnel. Et pour terminer, les automobilistes devront prévoir des entraves à Granby ce week-end en raison du marathon Sun Life de Granby présenté dimanche. La rue Drummond sera fermée entre Sweat et le boulevard Leclerc dès 9h30 samedi, mais la circulation locale sera permise, tandis que dimanche, dès 5h30, la rue Drummond sera complètement fermée. La réouverture complète est prévue vers 16h dimanche. Voilà, pour plus de détails et d'autres nouvelles, rendez-vous au m105.ca.
2: Merci.
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2: 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En musique, dans les prochaines minutes, ce que je vous offre, Loud Luxury, avec leur succès de 2016 environ. Body, ça s'en vient, le groupe DNCE aussi. Mais avant ça, en 2017, Dua Lipa avait sorti une chanson avec 3 conseils pour nous aider à oublier un ex-partenaire. Entre autres, réponds pas au téléphone. Aussi, ne le laisse pas entrer chez vous et finalement, reste pas son ami. En tout cas, c'est ce qu'on offre. Je vous offre tout de suite à M105 Dua Lipa avec New Rules.

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1: Il est 14h20 en fin de semaine. C'est votre dernière chance pour l'autocueillette citoyenne organisée par SOS Dépannage Moisson Green Bay. Alors, on se donne rendez-vous en fin de semaine.

0: Il n'y en aura pas qui seront fournis sur place. Mais la bonne nouvelle, c'est qu'il annonce super beau en fin de semaine. Du beau, gros soleil pour samedi et dimanche. En musique, dans un instant, Corias, on sera là.
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0: C'était Daft Punk à M105 au travail PM. 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En musique, dans un instant, celui qui sera au Centre Bell mercredi prochain, c'est Teddy Swims avec sa chanson Mr. Know-It-All qui s'en vient.
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1: Il est 15h, on a 15 degrés sur la région. On revient pour les infos M105, Marianne, sur le lancement hier du calendrier Alké Uni pour NL.
2: Oui, donc c'est un organisme qui lançait sa deuxième campagne annuelle hier aux espaces Innov à Saint-Alphonse-de-Granby. Et ça réunit en fait des femmes d'affaires de la région autour d'un calendrier vendu au profit de causes féminines. Et cette année, les sommes seront versées à deux maisons venant en aide aux femmes victimes de violences conjugales, soit la maison Alice Desmarais de Granby et Horizon pour elle de Cowansville. Lors de la soirée, les photos de 12 femmes entrepreneurs ayant participé au projet ont été dévoilées. Et une pétition visant à légaliser le viol portant des dizaines de signatures de jeunes garçons circulait récemment dans une école secondaire située sur la frontière de l'Estrie et de la Montérégie, selon le directeur général d'Ensemble pour le respect de la diversité, Raphaël Provost. Ce dernier explique que son organisme, dont la mission est de parcourir le Québec afin d'offrir des ateliers de sensibilisation contre la violence et la discrimination, a reçu un courriel du personnel de l'école dont le nom ne peut être divulgué. L'école souhaitait les informer de la situation et obtenir les outils nécessaires pour intervenir adéquatement. Monsieur Provost a indiqué que 85 nouvelles écoles, dont plusieurs en Estrie, ont demandé à recevoir leur atelier « Salut, ça va » sur la montée du masculinisme et le consentement. Toutefois, l'organisme manque de financement pour répondre à la demande croissante à l'échelle provinciale. Et plusieurs demandes de financement ont été déposées, mais pour l'instant, l'organisme a reçu davantage de soutien financier du public que des instances gouvernementales. Voilà, pour plus de détails et d'autres nouvelles, rendez-vous au m105.ca.
1: Merci.
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1: C'est Lydia Bonin qui vous accompagne jusqu'à 16 aujourd'hui en ce vendredi après-midi. Vendredi qui, il pleuvait ce matin, mais en ce moment, je trouve que ça commence à se dégager. Tranquillement, pas vite, on croise les doigts. Bonne nouvelle, samedi, dimanche, c'est du soleil toute la journée. En musique, dans quelques minutes, je vous offre un souvenir d'Avicii. Évidemment, sa meilleure tune, Wake Me Up, se sent bien. Bulletproof de La Roue aussi. Corona, The Rhythm of the Night sera là aussi. Mais tout de suite, on écoute Be Mine à M105.

0: 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En musique, dans un instant, Hélène Langley s'en vient. Avant ça, ce sera Roxane Bruno avec Hold Me Close.
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0: fait, puis ça recommence.
1: Hey, moi, j'aimerais ça venir vous rejoindre, King Melrose. C'est ce qu'il dit dans sa chanson. Venez nous rejoindre. C'est ce qu'on vient d'écouter à M105. Une journée nuageuse aujourd'hui, de la pluie attendue pour ce soir et cette nuit avec un minimum de 7. La bonne nouvelle, il va faire soleil non seulement samedi, mais aussi dimanche. D'ailleurs, samedi avec un maximum attendu de 15 et dimanche, un maximum de 17. On a présentement 15 degrés sur la région. En musique, dans un instant, un souvenir de 2008, Madonna avec Justin Timberlake. 4 minutes avant ça, c'est William Cloutier, Zach Chico, avec Où on dansait autrefois. Restez là!
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3: Ici Marianne Roy et voici les infos M105. À quelques jours du scrutin, les candidates caquistes Claudine Leroux dans Granby et Christine Nadeau dans Daniel Johnson dressent un bilan positif de leur campagne. Elles disent avoir surtout entendu des préoccupations concernant le coût de la vie, la santé, l'éducation et l'économie locale. Les deux candidates soutiennent par ailleurs que la tenue d'un nouveau référendum sur la souveraineté ne figure pas parmi les priorités entendues sur le terrain.
4: Ce qu'il faut savoir, là, c'est qu'il y a 75 % des gens qui n'ont pas encore voté. Alors, quand on nous dit que la CAQ est morte, moi, je réponds non. Le 5 octobre, c'est là que le vote va avoir lieu et c'est là que les gens vont décider qu'ils vont choisir pour grimper.
5: Effectivement, parce que ce qu'on veut, c'est un Québec fort, un Québec autonome dans un Canada uni. C'est ce qu'on souhaite, c'est ce qu'on veut.
4: Et on a la conviction aussi qu'on peut s'affirmer sans se séparer.
3: Elles poursuivent leur campagne jusqu'au scrutin de lundi. Un nouveau sondage pour le Conseil médical du Canada révèle que les Canadiens sont favorables à des mesures visant à permettre davantage de médecins formés à l'étranger d'exercer au pays afin de lutter contre la pénurie de personnel de la santé. Ils appuient aussi le retour de médecins canadiens ayant étudié à l'étranger, ainsi que l'accélération de la reconnaissance des compétences de médecins provenant de d'autres pays dont la formation est comparable à celle du Canada. Il y a aussi une grande majorité qui est favorable à une plus grande mobilité des médecins entre les provinces. Et c'est surtout les longs délais d'attente qui demeurent la principale préoccupation des Canadiens, tandis qu'au Québec, c'est surtout la pénurie de personnel. Et les jeunes de Cowansville disposent maintenant d'un nouveau mini-terrain multisport grâce à la Fondation Impact de Montréal. L'installation a été inaugurée mercredi en présence des joueurs du CF Montréal. Des jeunes de la région ont pu participer à une clinique sportive avant de disputer des matchs amicaux avec les joueurs. Le projet, réalisé en collaboration avec la ville de Cowansville, vise à favoriser l'activité physique et l'accès au sport. Voilà, pour plus de détails et d'autres nouvelles, rendez-vous au m105.ca.
6: Merci au sport. Le Canadien, vous le savez, a débuté sa saison 2026-2027. Donc, il sera en action demain, 19h, contre les Penguins de Pittsburgh. Ça se passe du côté de Pittsburgh. Ensuite de ça, les Alouettes seront en action demain aussi à 19h contre les Blue Bombers de Winnipeg. Ça se passe au stade Molson. Les Roses de Montréal seront en action ce soir, 19h, contre la formation d'Ottawa. Ça se passe au stade Boréal. Ensuite, pour ce qui est des Bisons de Granby, c'est jour de match aujourd'hui, 20h, au Centre sportif Léonard Grondin. Il va affronter le district HC. Ensuite, pour l'Indigo Junior 3A, ben, il joue aussi ce soir du côté de Terrebonne à 19h30 à la Cité du Sport contre les Cobras de Terrebonne. Mais il joue aussi contre eux demain, donc au Centre sportif Léonard Grondin dès 15h. Pour ce qui est de la météo ce week-end, ça s'annonce super beau samedi et dimanche avec du soleil. Samedi, un maximum de 15. Dimanche, un maximum de 18. Pour ce qui est de ce soir et cette nuit, ce sera 60% de possibilités d'averses avec un minimum de 7 attendus.
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6: Officiellement, bon début de fin de semaine. C'est Lydia Bonin qui est derrière le micro jusqu'à 8 ce soir. Et aujourd'hui, c'est la journée nationale du nom de voiture. Donc, je souhaite saluer, entre autres, il y a Sabrina qui dit que sa voiture s'appelle la Saab Mobile. J'ai aussi Isabelle qui me dit sa première voiture s'appelait le troc à pattes. Et il y a aussi du côté de Marie-Ève qui me dit l'auto d'une amie s'appelait avant le bateau. Tu sais, là, les vieilles voitures longues avec une grosse valise puis un gros devant. Hey, bref, continuez de nous écrire 450-900-0105 ou sur notre page Facebook La Gang M105. En musique, je vous offre tout de suite un succès du groupe suédois Rednex sorti en 94. Voici Cotton Eye Joe.
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1: Bonne nouvelle pour les fans des Backstreet Boys. Ils ont annoncé aujourd'hui une résidence de 4 soirs à Toronto en février prochain. On parle du 12, 13, 19 et 20 février. Alors, ces spectacles-là, ça s'appelle Into the Millennium Homecoming Live in Canada. Donc, on va évidemment donner vie au succès de leur album de 1999, Millennium, mais aussi une sélection de leurs plus grands succès aussi du groupe. Alors, pour vos billets, ben, la mise en vente générale aura lieu vendredi le 9 octobre à compter de 10h. Et il y a aujourd'hui l'acteur Michael J. Fox qui a été promu au sein de l'Ordre du Canada à Rideau Hall. Il a donc été élevé au rang de compagnon. Ça s'est fait aujourd'hui, cette distinction-là qui

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0: Hey, merci d'être branché à M105 en ce vendredi soir. Je vous souhaite de passer une très, très belle soirée. Même si c'est une journée un petit peu grise, ben, la bonne nouvelle, c'est qu'en fin de semaine, il annonce super beau, samedi et dimanche, du beau gros soleil. Et ça tombe bien, si demain ça vous tente, vous êtes fan de danse country, ben, il y a Bromont Country du côté de la place publique demain à compter de midi. Alors, il y aura une activité de danse country, évidemment, à compter de 14h. Et à 16h, spectacle avec Tyler Como. Pour les enfants, mini-ferme, maquillage, jeu d'adresse, puis le gros plus là-dedans, c'est que c'est gratuit. Donc, tout le monde, toute la famille entre complètement gratuitement à compter de midi demain à la place publique de Bromont. En musique, un souvenir de 1998 dans quelques minutes. Ghetto Superstar, ça s'en vient.
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Et nous, dans le beat du week-end, on poursuit dans les prochaines minutes avec un succès de Michael Jackson.

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3: Ici Marianne Roy et voici les infos M105. L'organisme Alquet Unis pour Elle lançait sa deuxième campagne annuelle hier soir aux Espaces Innov à Saint-Alphonse-de-Granby. Fondée par Audrey Flibotte et Jenny Dussault-Picard, l'organisme réunit des femmes d'affaires de la région autour d'un calendrier vendu au profit de causes féminines. Cette année, les sommes recueillies seront versées à deux maisons venant en aide aux femmes victimes de violences conjugales, soit la maison Alice Desmarais de Granby et Horizon pour Elle de Cowansville. Lors de la soirée, les photos des 12 femmes entrepreneurs ayant participé au projet ont été dévoilées. Parmi elles, Bobby Lee Picard-Guimont, qui a été victime de violences par le passé.
4: Ce que ça représente pour moi d'avoir participé à Alquet, c'est vraiment d'utiliser ma voix maintenant que ma vie est en sécurité, maintenant que moi, je peux dénoncer, que je peux sensibiliser. C'est d'utiliser cette voix-là à bon escient pour les femmes qui ne peuvent pas parler, qui ne peuvent pas dénoncer ce qu'ils vivent. Ce qui me rend le plus fière, en fait, c'est d'être en vie. D'être en vie, puis je suis fière de moi d'être, justement, comme je le disais tantôt, assez solide pour porter la voix des femmes qui ne peuvent pas le faire, là.
3: Le calendrier est disponible au alquetunipourelle.com. Les chefs de parti entament le dernier blitz avant les élections générales lundi. Le chef conservateur Éric Duhem a avoué ce matin avoir utilisé l'intelligence artificielle pour son dernier livre « Destination autonomie ». Son livre aurait été rédigé à 62% avec de l'intelligence artificielle selon le Journal de Montréal. Monsieur Duhem s'est défendu en disant qu'il s'agissait d'un outil de travail. Pendant ce temps, les chefs de la Coalition Avenir Québec, Christine Fréchette, et du Parti libéral du Québec, Charles Milliard, assurent qu'ils ont l'intention de rester à la tête de leurs partis respectifs, même s'ils ne sont pas élus dans la circonscription convoitée. De passage à Québec, Ruben Gazal a réitéré les promesses pour aider les familles. La porte-parole de Québec solidaire appelle les électeurs, particulièrement les familles et les jeunes, à voter selon leurs convictions et à faire fi des sondages et des prédictions. Les automobilistes devront prévoir des entraves à Granby ce week-end en raison du marathon Sun Life de Granby présenté dimanche. La rue Drummond sera fermée entre les rues Sweat et boulevard Leclerc dès 9h30 samedi, mais la circulation locale sera permise, tandis que dimanche, dès 5h30, la rue Drummond sera complètement fermée et la réouverture complète est prévue vers 16h. Voilà, pour plus de détails et d'autres nouvelles, rendez-vous au m105.ca.
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6: Merci au hockey. Le Canadien joue demain 19h contre les Penguins de Pittsburgh du côté de Pittsburgh. Toujours au hockey. Les Bisons de Granby jouent ce soir 20h au centre sportif Léonard Grondin contre le district Haché. Et pour ce qui est de l'Indigo Junior 3A, jour de match toujours aussi 19h30 du côté de Terrebonne contre les Cobras de Terrebonne. Mais ils seront ici pour affronter demain les Cobras de Terrebonne à compter de 15h au centre sportif Léonard Grondin. Les Alouettes de Montréal jouent demain 19h au stade Molson contre les Blue Bombers de Winnipeg. Et les Roses de Montréal sont en action ce soir 19h au stade Boréal contre la formation d'Ottawa. Pour ce soir et cette nuit, ce sera 60% de possibilités d'averses en soirée, donc avec un minimum de 7 attendu. Demain, du soleil maximum de 15 et dimanche, du soleil aussi avec un maximum de 18.
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6: Avec Lydia Bonin qui est là jusqu'à 8. Bon vendredi, bon début de week-end. Pour vous accompagner toujours, le meilleur de la musique, entre autres, un succès sorti en septembre 2011 au Canada et ça a même été la chanson de l'été 2012. Au Billboard Top 100, c'était la première place pendant 9 semaines. Et je parle ici de Carly Rae Jepsen avec son succès Call Me Maybe qui s'en vient. Avant ça, on va y aller avec une des plus grosses tunes de Michael Jackson qui figure sur le mythique album Thriller. Non, c'est pas Thriller, mais c'est quand même une chanson qui a remporté 2 Grammy Awards en 1984. Je vous offre tout de suite Beat It de Michael Jackson. Bon vendredi.
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1: Bonne nouvelle, les Backstreet Boys s'en viennent au Canada en février prochain. Eux qui ont annoncé une résidence de 4 soirs à Toronto le 12, 13, 19 et 20 février prochain. Un spectacle qui s'appelle Into the Millennium Homecoming Live in Canada. Le groupe qui a dit que le Canada était un des premiers pays à les accueillir chaleureusement au début de leur carrière. C'est pour ça qu'ils viennent ici d'ailleurs. C'est leur seule date en Amérique du Nord en 2027. C'est un spectacle qui va donner vie à leur album à succès de 1999 Millennium, mais évidemment, ils vont aussi chanter plusieurs de leurs grands succès. Si vous souhaitez avoir vos billets, ben la mise en vente se fera le vendredi 9 octobre à 10h. Et nouvelle surprenante aussi aujourd'hui, Elon Musk se serait séparé. C'est ce que Siobhan Zelis a annoncé, donc sa partenaire des dernières années. Elle a dit que c'était d'une façon très soudaine, ça a été fait d'une façon très soudaine, sans aucun préavis. Elle a annoncé ça aujourd'hui sur le réseau social X.
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0: C'était Smash Mouth avec Believer dans le beat du week-end. Merci d'être branché à M105 en ce vendredi soir. J'espère que ça se passe bien de votre côté. Et en fin de semaine, franchement, on est gâtés en termes de météo. C'est du soleil samedi et dimanche toute la journée. On n'a pas vraiment d'excuses pour rester en dedans. Et ça tombe bien, il y a encore le festival d'automne du Mont Sutton qui est en cours ce week-end. Au menu, randonnée, balade en télésiège, musique, plein air, bref. C'est pas mal le scénario parfait pour une journée d'octobre. Ça a lieu jusqu'au 18 octobre prochain. Je vous invite à aller y faire un tour si vous le souhaitez. En musique, dans les prochaines minutes, une toune qui, moi, me fait rire. Puis surtout, ça m'aide à me défouler des fois. Ça m'énerve, ça s'en vient.
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Il est presque 18h. Vous écoutez le beat du week-end. Bon vendredi et lundi, c'est déjà le temps d'aller voter si c'est pas déjà fait de votre côté. Et pour la soirée électorale, ben nous, on sera en direct pour vous donner les résultats en temps réel. Donc, lundi à compter de 20h, il y aura Martin Desilets, Florence Aquilina, Stéphane Côté, Marianne Roy et Joannie Daigneault qui vous livreront et surtout vont analyser justement ces résultats-là dans Bon Missisquoi et Daniel Johnson aussi. Alors, pour tout savoir de l'issue de ce vote-là, ben c'est ce lundi dès 20h à M105. Dans quelques minutes en musique, Justin Bieber s'en vient.

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2: Ici Marianne Roy et voici les infos M105. Une pétition visant à légaliser le viol portant des dizaines de signatures de jeunes garçons circulait récemment dans une école secondaire située à la frontière de l'Estrie et de la Montérégie, selon le directeur général d'Ensemble pour le respect de la diversité, Raphaël Provost. Ce dernier explique que son organisme, dont la mission est de parcourir le Québec afin d'offrir des ateliers de sensibilisation contre la violence et la discrimination, a reçu un courriel du personnel de l'école dont le nom ne pouvait être divulgué. L'école souhaitait ainsi les informer de la situation et obtenir les outils nécessaires pour intervenir adéquatement. Un nouveau sondage par le Conseil médical du Canada révèle que les Canadiens sont largement favorables à des mesures visant à permettre davantage de médecins formés à l'étranger d'exercer au pays afin de lutter contre la pénurie de professionnels de la santé. Les longs délais d'attente demeurent la principale préoccupation des Canadiens concernant le système de santé, tandis qu'au Québec, c'est surtout la pénurie de personnel. Et les automobilistes devront prévoir des entraves à Granby ce week-end en raison du marathon Sun Life de Granby présenté dimanche. Samedi, dès 9h30, la rue Drummond sera fermée entre Sweat et le boulevard Leclerc, mais la circulation locale sera permise. Et dimanche, dès 5h30, la rue Drummond sera complètement fermée entre la rue Cedar et le boulevard Leclerc. La réouverture complète est prévue vers 16h dimanche. Voilà, pour plus de détails et d'autres nouvelles, rendez-vous au m105.ca.

La chanson d'histoire de Jouet 5, c'est celle qu'on vient de s'offrir, Taylor Swift avec I Knew It, I Knew You. Merci d'être branché avec le beat du week-end. Aujourd'hui, Lydia Bonin qui est bien heureuse de vous accompagner jusqu'à 8. D'ailleurs, beau week-end qui s'en vient. Du soleil mur à mur, samedi et dimanche. On est vraiment chanceux. Et c'est le temps d'ailleurs d'aller faire un tour au marché public demain, comme à tous les samedis, à compter de 9h à la place du marché de Green Bay. 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Fait que pendant que vous faites vos emplettes, ben eux, ils s'amusent.

0: minutes, nous, on poursuit avec Miley Cyrus, sa dernière Best Persuaded.
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0: mercredi soir. En fin de semaine, c'est la 8e édition des Rendez-vous Art Satin. Et cette année, on a décidé de changer la formule un petit peu. Alors oui, il y aura une cinquantaine d'artistes qui seront là au parc John Sleet, mais aussi, il y aura une équipe sur place pour vous accueillir avec des breuvages, des tacos, la pizza et surtout une belle occasion, évidemment, de se retrouver autour de l'art. Oui, alors c'est un rendez-vous artistique, gourmand et festif, évidemment. Alors, en fin de semaine, si vous allez du côté de Sutton, allez y faire un tour. On poursuit le beat du week-end dans quelques minutes avec ce succès de Fastball.
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1: Ici Marianne Roy et voici les infos M105. L'organisme Alkée Unis pour elle lançait sa deuxième campagne annuelle hier à Saint-Alphonse-de-Granby. L'organisme réunit des femmes d'affaires de la région autour d'un calendrier vendu au profit de causes féminines. Cette année, les sommes recueillies seront versées à deux maisons venant en aide aux femmes victimes de violences conjugales, soit la maison Alice Desmarais de Granby et Horizon pour elle de Gouansville. Le calendrier est disponible au alkeeunipourelle.com. Les chefs de parti entament le dernier blitz avant les élections générales lundi. Le chef conservateur Éric Duhaime a avoué ce matin avoir utilisé l'intelligence artificielle pour son dernier livre « Destination autonomie ». Il aurait été rédigé à 62 % avec de l'intelligence artificielle selon le Journal de Montréal. Et M. Duhaime s'est défendu en disant qu'il s'agissait d'un outil de travail. Pendant ce temps, les chefs de la Coalition Avenir Québec, Christine Fréchette, et du Parti libéral du Québec, Charles Milliard, assurent qu'ils ont l'intention de rester à la tête de leurs partis respectifs, même s'ils ne sont pas élus dans la circonscription convoitée. De passage à Québec, Ruba Gazal a réitéré les promesses pour aider les familles. La porte-parole de QS appelle les électeurs, particulièrement les familles et les jeunes, à voter selon leurs convictions et à faire fi des sondages et des prédictions. Les jeunes de Gouansville disposent maintenant d'un nouveau mini-terrain multisport grâce à la Fondation Impact de Montréal. L'installation a été inaugurée mercredi en présence des joueurs du CF Montréal. Des jeunes de la région ont pu participer à une clinique sportive avant de disputer des matchs amicaux avec des joueurs. Voilà, pour plus de détails et d'autres nouvelles, rendez-vous au m105.ca.
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0: La nouveauté de Blur Jeans Blur, faut que tu dises waouh. Ça, je vous rappelle, c'était dans le cadre des Journées de la culture et de la culture pour tous, en collaboration avec l'Orchestre symphonique de Montréal. On peut dire que tout ce qui touche, ben, ce sont des succès, hein. Hey, merci d'être branché à M105. C'est Elisa Bonin qui vous accompagne jusqu'à 8 ce soir. Puis je voulais prendre le temps de vous parler d'un sujet qui est assez tabou, mais qui est important d'en parler. Je parle ici du suicide. Entre autres, avec le Centre de prévention du suicide Haute-Yamaska-Bromissisquoi, qui vous ont fait un balado qui s'appelle « Le suicide, faut en parler ». D'ailleurs, cette semaine, on aborde les services de formation et de sensibilisation qui sont offerts par le Centre de prévention du suicide, justement. Alors, si vous ou un de vos proches aurait besoin de leur service, n'hésitez pas à aller les contacter. Ce balado-là est disponible donc sur les différentes plateformes d'écoute et au m105.ca. Et pour plus d'infos, ben, vous pouvez aller au cpshybm.ca. En musique, dans les prochaines minutes, Offenbach s'en vient.
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0: pourrez les voir et surtout les entendre en show au mois de septembre prochain pour 3 dates au Palace de Granby, le 23, 24, 25 septembre. C'était la gang de Salbarbe avec Cassé la table qui termine le beat du week-end ensemble. 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Puis moi, je vous dis, ben à lundi, 13h. Bye!
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2: Ici Marianne Roy et voici les infos M105. Une pétition visant à légaliser le viol portant des dizaines de signatures de jeunes garçons circulait récemment dans une école secondaire située à la frontière de l'Estrie et de la Montérégie, selon le directeur général d'Ensemble pour le respect de la diversité, Raphaël Provost. Ce dernier explique que son organisme, dont la mission est de parcourir le Québec afin d'offrir des ateliers de sensibilisation contre la violence et la discrimination, a reçu un courriel du personnel de l'école dont le nom ne pouvait être divulgué. L'école souhaitait ainsi les informer de la situation et obtenir les outils nécessaires pour intervenir adéquatement. Un nouveau sondage par le Conseil médical du Canada révèle que les Canadiens sont largement favorables à des mesures visant à permettre davantage de médecins formés à l'étranger d'exercer au pays afin de lutter contre la pénurie de professionnels de la santé. Les longs délais d'attente demeurent la principale préoccupation des Canadiens concernant le système de santé, tandis qu'au Québec, c'est surtout la pénurie de personnel. Et les automobilistes devront prévoir des entraves à Granby ce week-end en raison du marathon Sun Life de Granby présenté dimanche. Samedi, dès 9h30, la rue Drummond sera fermée entre Sweat et le boulevard Leclerc, mais la circulation locale sera permise. Et dimanche, dès 5h30, la rue Drummond sera complètement fermée entre la rue Cedar et le boulevard Leclerc. La réouverture complète est prévue vers 16h dimanche. Voilà, pour plus de détails et d'autres nouvelles, rendez-vous au m105.ca.
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